0: Storm Will Last. Et puis il y avait également Gilles Labande avec Post Ryan. Et là maintenant, qu'est-ce que c'est Marguerite?
1: Irène Reisel de Loup Solitaire.
0: Solitaire sur le 102.2 de Radio Canus et les bandes continuent.

Dans l'ordre, c'était Delphi Data, le sol qui se dérobe. Ensuite, vous avez pu entendre Noé Rancor de Sofia Gabbana, littéralement sans rancune. Et ensuite, c'était Tommy Genesis, A Woman is a God, une femme est un dieu. 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

Radio Canu, le 5.2 à Lyon. On a fait du hardcore avec Raw Power, des Italiens, et leur morceau Politicians. Ensuite, c'était Vlar de Vernancy avec le morceau Coupable. Et on a fini avec de l'ambiant et Econia South Eater.

Vous êtes sur les bandes de Radio Canu et ses textures sonores et musicales en tout genre. On vient de s'écouter dans l'ordre Kim Gordon, l'emblématique leaduse de Sonic Youth avec le morceau Bye Bye. Juste après, c'était Sleaford Mods avec Force 10 from Navarro. Et juste là, c'était un groupe lyonnais, Unum, avec Diablo Rosso. 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

C'était Locomodo avec Izulia, Balkan Beatbox avec Habibi Minzaman, Taraf de Haïdouk avec Geam Parale, et vous êtes toujours sur Radio Canu, la plus balkane des radios.

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Vous écoutez les bandes continues. Et pour les trois derniers titres, on vient d'entendre, dans l'ordre, Absent Minded, My Erics Part 1, Tech N9ne featuring Mayday, Kendall, Morgan, Kendricks et Lamar avec leur titre Fragile, et Green Horns avec leur titre There Is an End. 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

vous êtes sur Radio Canu 102.2 FM et on vient d'écouter le titre Kulk du groupe Chimchek, suivi du titre Psycho Boogie du groupe Psycho Syndicate. Et pour terminer, une reprise du titre Phase Terminale de Banlieue Rouge par El Tebolo. Voilà, Radio Canu, vous écoutez les bandes continues.

0: Mamae. À l'instant, on vient d'écouter Laurent Pernis avec le morceau The Highly Sky. Juste avant, c'était Ariel Angeline avec le morceau Dog Days. Et encore avant, c'était BDK and the Roller Coaster avec le morceau Catwoman. 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

0: Le dernier morceau, c'était donc Johnny Walker de Papier Bruit, issu de leur EP Giratoire qui vient de sortir. Le premier, c'était Alep de Phosphore, le slam, suivi donc de Enquête de Liberté de son collectif du Cercle des Poètes à la Rue. Le Cercle des Poètes à la Rue qui animons donc tous les troisièmes mardis de chaque mois. Et vous êtes les bienvenus, une scène ouverte slam au Macanudo, c'est la Slamicale. Et on est très fiers, mais très très fiers d'être présents sur Radio Canu, la plus rebelle des radios, 102.2. Merci.
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0: Et vous êtes toujours à l'écoute de Radio Canu et ses fameuses bandes continues. On a écouté trois titres révolutionnaires. Le premier, c'était l'artiste Veto avec le titre Kiana, qui veut dire trahison. C'est un chant soudanais de résistance, d'espoir, d'une justice qui viendra par l'autodéfense populaire. En deuxième, on a eu deux Bamix en compagnie de Maragan, El Comunero et The Klezmatics, avec le titre L'Estaca. C'est une chanson catalane composée sous la dictature franquiste, un chant universel des luttes pour la liberté. Et nous avons terminé avec le titre de Femme iranienne, un titre anonyme. Et le titre, c'est Avazé Leilaha, c'est la balade des Leila. Et juste pour vous le dire, c'est dans la chanson il est dit qu'il soit roi ou guide suprême, mort au tyran. Et on ajoutera évidemment mort à l'impérialisme et femme, vie, liberté.
1: Et vous êtes sur Radio Canu, la plus rebelle des radios. Maintenant c'est parti avec les fous de Dieu. C'est Extrême Onction bien sûr.

toujours sur Radio Canus en 2.2 MHz, en FM et en stéréo. À l'instant, c'est Strost avec les sectes. Juste avant, il y avait les Tagada Jones avec un culte. Et encore avant, les extrêmes onctions avec Fou de Dieu.

Vous êtes toujours sur Radio Canu 102.2. C'était trois musiques. D'abord, il y avait Simulation Swarm du groupe Big Thief. Ensuite, Argento Vivo de Daniele Silvestri, en feat avec Rancor et Manuel Agnelli. Et pour finir, avec ce splendide saxophone, c'était Vampires de The Midnight.

Et on vient de s'écouter dans l'ordre Rancœur du groupe Rancœur, Everything and Nothing du groupe Softplay, et enfin War de Brutus. 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

Et ouais, ça c'était Radio Canu avec Justine en premier, Préjudice et Paranoïa, ensuite Electric Geisha avec entre parenthèses Russian Sex, Toy Symphony et Ben Harper avec Burn to Shine.

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C'est les bandes continues, 102.2 FM sur Radio Canu. Donc c'était juste Tiki and Rebel. Et avant, on a écouté donc de la musique japonaise. C'était BTS featuring Saya. Et juste avant, c'était Cherry Bullets. Hands up!

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0: Vous avez pu écouter dans l'ordre De l'air, le groupe de Thierry Lafitte avec le titre Il pleut. Ensuite, c'était Nicolas Tarik et le morceau Gibraltar. Et enfin, Chevedran avec le titre One Day. 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
1: L'agriculture capitaliste est un progrès non seulement dans l'art d'exploiter le travailleur, mais encore dans l'art de dépouiller le sol. La production capitaliste ne développe donc la technique et la combinaison du procès de production sociale qu'en épuisant en même temps les deux sources d'où

ce sont les structures capitalistes orientées vers la logique du profit maximum et le plus rapidement possible qui sont à l'origine des dérèglements à la fois socio-écologiques que nous constatons aujourd'hui et à l'origine du fameux réchauffement climatique.

0: Les deux sources d'où jaillit toute richesse, la terre et le travailleur.
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On vient de s'écouter Mac Wonder Mama Africa. Juste avant, c'était Enzo Lani Brothers, Kinsundi Barrage, la tune. Et on avait commencé par Dubamix, Cagoule, Zapatiste.

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On vient d'écouter Oki Semanides sur son nouvel EP Double Crème avec le morceau Du Parcours et des Pompes. On a enchaîné avec un autre artiste français qui vient de sortir son dernier album Dédi et Papillon Bandana avec le morceau Tributaire Fly. Et on a fini du côté de New York avec l'artiste Fokis et le DJ Fat pour la tune New York Metropolis, Radio Canu, la plus rap des radios.

Radio Canu, que des groupes lyonnais. Vous venez d'écouter dans l'ordre Frustros avec un morceau qui s'appelait Devenir Toi. Juste après, c'était Placard avec le morceau Pue la défaite. Et enfin, c'était les Moms on Met avec un morceau qui s'appelait cette fois-ci Red Hands. Voilà, Radio Canu 102.2.

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1: 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On a écouté dans l'ordre Dogface Hermans.
2: Juste après, c'était Wire avec Mr. Soot.
3: Et à l'instant, c'était Skindred.
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0: Vous écoutez Radio Canu sur la bande FM et nous avons du bruit de fond, mais nous allons quand même annoncer les trois morceaux qui viennent d'être diffusés. Donc à l'instant, c'était les Rivalson avec Wild Animal. Juste avant, il y avait Renaud Bistan, Les Chômeurs de mon quartier, et juste avant encore, HK et les Saltimbanques avec No Pass Aran.
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Radio Canu, Radio Canu, le 102.2, vous venez d'écouter premier morceau, le Juice avec Shoot. Juste après, c'était Meryl et DJ Tutus, Jexki. Et là, on vient de s'écouter Little Sims avec Enough. 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
0: Voilà, on vient de s'écouter le bourdon du train avec le morceau Le Principe. Et juste avant, c'était Yvonne Dixit, Born to be Alive. Et encore avant, Birdie Nam Nam en live avec le morceau Abyss.
2: Et on vient de s'écouter dans l'ordre Lunar Eclipse de Survive, Keep Moving Forward de Toxic Avengers et 8080 de Priroda, Radio Canu, la plus rebelle des radios.

vient de s'écouter dans l'ordre Lunar Eclipse de Survive, Keep Moving Forward de Toxic Avengers et 8080 de Priroda, Radio Canu, la plus rebelle des radios.

vous êtes toujours sur Radio Canu 102.2, c'est les bandes continues et on vient d'écouter dans l'ordre Jockstrap avec Concrete Over Water. Ensuite, on partait au Canada avec Friggs et Chest.

Vous êtes toujours sur Radio Canu, 102.2 FM. Vous venez d'entendre Amalia Rodriguez avec Fado Alpha Signa, Devil Joe and the Backdoor Man, petit groupe de Saint-Étienne génial, qui a joué Dear Pretender, et enfin Nova Lima del Perú avec Machete.

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0: C'était Soumaya avec Mon Instinct. Juste avant, c'était Ani Kouni de Polo et Pan. Et encore avant, Comment de Clou. Et c'est les bandes continues sur Radio Canu.
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Radio Canu, Radio Canu, le 102.2, vous venez d'écouter premier morceau, le Juice avec Shoot. Juste après, c'était Meryl et DJ Tutus, Jekski. Et là, on vient de s'écouter Little Sims avec Enough. 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

Vous écoutez Radio Canu et on a écouté la première chanson, c'était My Bloody Valentine Soon. Et la deuxième, c'était The Black Heart Procession, Did You Wonder. Et la dernière qu'on vient juste d'écouter, c'était Blonde Redhead de l'album Penny Sparkle.

0: Radio Canu, la plus râleuse des radios, avec en premier titre Hawk Wind et Space is Deep,
1: suivi de Trent Moller et Gravity,
0: et suivi du groupe NAO avec Mechanical.

dans l'ordre de passage, vous avez pu écouter MIC, Killing All the Manners, Band of Gypsy de Cypress Hill, et puis finir, Take It Easy de Mad Lion, Radio Chanu 102.2.

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Radio Canus 102.2, vous venez d'entendre les Pitbull de Chambéry avec le titre A.A. Ba. Ensuite, c'était les Lyonnais Didi's Brothers avec Eyes on Me. Et enfin, c'était Devil Joe and the Backdoor Man, donc groupe stéphanois que personnellement j'adore, qui jouait Mr. Skinny Man. 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

On vient d'écouter Massico avec les mâchoires des champignons, suivi de Cannes avec les grenichons. Et tout de suite, voici Radical Satan avec Sendero del Fuego.

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On vient de se faire une petite session hard rock, c'était Finn Lazy, Baby Please Don't Go. Juste avant, c'était Motorhead qui reprenait un classic tune de Metallica, Enter Sandman. Et on avait commencé par le groupe berlinois, Jingo de Lunch, Did You Ever?

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Vous êtes toujours sur Radio Canu 102.2, on vient de se faire une petite session métal alternatif années 90 et on avait dans l'ordre les Smashing Pumpkins avec Silverfuck, ensuite c'était Nine Inch Nails avec Closer et on vient de terminer avec Alice in Chains et Rain When I Die. 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

On vient d'écouter l'original Yeza avec sa tune Rude. Ça s'est produit par Rory Stone Love. On a enchaîné avec Chessy Deck et Greatest Friend avec le morceau It's Not Crime. Et le dernier, c'était l'original Big Aranx avec son brother Attili. Nouvelle tune. La tune, elle s'appelle Dance. 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

C'était Antidaté à l'instant sur Radio Canu avec le morceau Demon. Juste avant, c'était Maestro avec Devil. Et encore avant, Bachar Mahalife avec Insomnia. 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

0: C'était Ivry Sol, Backwood. Avant, c'était Barbara, du bout des lèvres. Et encore avant, c'était Hugo TSR avec Pas de paradis.
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Et vous êtes toujours sur les bandes continues de Radio Canuel. On vient de s'écouter trois chansons révolutionnaires de trois pays différents. On a commencé avec Taurat Weir, c'est un chant de la révolution soudanaise. On a continué avec The Rebel Riot et le titre Let's Fight. Ça se passe en Birmanie. Et le dernier titre, bien énervé, c'était Bloody Wood avec le titre Danadan. Et ça vient d'Inde, toujours sur le 102.2 ou sur radiocanu.org.

des classiques d'anarcho-punk sur Radio Canu. Vous venez d'écouter trois groupes, les Américains The Feeders, tout d'abord avec le morceau qui s'appelait Have You Never Been Mellow, et juste après deux groupes anglais, il y avait The Mob avec Gates of Hell, et à l'instant c'était Zones avec War Subvert. 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

Tune Yards, c'était Gangsta à l'instant sur Radio Canu, juste avant Amé de la rumeur avec Inventaire d'hiver, et encore avant Down Pen, You Don't Love Me, No, No, No, non, non, non, vous n'êtes pas sur une fréquence quelconque, vous êtes sur Radio Canu.

0: Gilbert Bécaud, depuis cette chanson, il s'est passé beaucoup de choses dans la chanson. Il y a de la concurrence maintenant.
1: Oui, de la concurrence.
0: De plus en plus jeune.
1: Oh, c'est pas de la concurrence.
0: C'est pas de la concurrence.
1: Mm-hmm.
0: On l'a pensé à un moment donné.
1: Bon, on pense toujours à la concurrence. C'est amusant, la concurrence. D'ailleurs, ce qu'il y a de bien dans la concurrence, c'est que ça vous fait pousser vers la qualité toujours.

Vous avez pu écouter Charles Aznavour, Formidable, un remix de Diane Nash, ensuite Gilbert Bécaud, et maintenant toujours un remix de Diane Nash, et pour finir, Big Red, La Nuit Gémeaux, Radio Canu 102.2.

Vous êtes bien à l'écoute des bandes de Radio Canu et on vient de s'écouter dans l'ordre. Santo Gold avec Les Artistes, Chicks on Speed avec We Don't Play Guitars et enfin Earth avec Crazy on You. 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

0: Oi sur Radio Canu, nous venons d'écouter l'attirail avec la Bolchevita.
1: Puis après les porte-manteaux avec les morceaux Voyou et à l'instant W5, un groupe de Grenoble. Petit matin.

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Voilà, vous avez pu écouter sur Radio Canu la plus rebelle des radios dans l'ordre Barrio Populo avec le morceau Je n'apprends, suivi de L'ombre du 8 avec le morceau Au-delà sont les récifs, et enfin Culotte courte avec le morceau Romagna.

0: nazis ont assassiné 6 millions de juifs. 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
1: Radio Canu, Radio Rebelle, on s'est écouté Kenza avec un magnifique titre. Derrière, c'était notre ami Boujma Agraou, un chanteur engagé, dans une chanson intitulée Normal. Et puis on a fini avec Colette Mani Cherokee.
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L'écrivain, c'est un morceau de La Mine de Rien. Juste avant, il y avait Ridan avec Alerte à la bombe. Et encore avant, Florent Vintrignier avec Autre chose. Et puis tout de suite, on va écouter les Fatal Picard qui nous parlent de Bernard Lavilliers.

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Vous avez pu écouter dans l'ordre Opaline avec La fille tatouée, Sarah Saphir avec le titre Avant toi, et enfin c'était Neptune et le morceau Stella. Vous êtes bien sur les bandes continues de Radio Canut.

vous êtes bien sur Radio Canus en 2.2. Vous venez d'écouter Addiction, Besoin de toi. Juste avant, il y avait Splash, Temfe et DJ Joe featuring Johan Guéret, Minguyad.

On vient de s'écouter Everything's Political de Strawberry Cake, Struggle de Goddess and She, et MLF Nouvelle Ère des Mafia. 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

Et ouais, sur Canu, ça groove avec Nightmares on Wax, The Sweet Test. Et bah juste avant, on a écouté Brain Damage, Fenêtre. Et encore avant, c'était le chinois Wang Li avec Multiplicity qui signe sur Expression. 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

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On a écouté Prophet, son morceau Party. Juste avant, nous avions Slave avec le morceau Party Hardy. Et encore avant, nous écoutions Unique featuring AC Manual, To the Floor.

Oui, oui, le morceau, c'est dans le même sens. C'était Van Van, Grâce et Volupté, à l'instant sur Radio Canu, la plus feu-ou des radios, que des morceaux feu-ou. Juste avant, il y a eu Théodora avec Miss Kitoko, et encore avant, Little Sims avec Point and Kill. 102.2, la plus rebelle.

Voilà, 102.2 Radio Canu, on vient de s'écouter à la suite Ray Barreto qui reprenait un vieux classique Summertime, suivi des Cubains Roberto Fonseca et Cachaito Lopez, Yaliego Cachaito. Ouais, je suis pas super bon avec mon accent. Et juste à l'instant, on vient d'écouter un musicien colombien, Antonio Rivas, et son morceau Cumbia Campesina.

Vous écoutez toujours les bandes continues de Radio Canu et on vient d'écouter le groupe de hardcore de Marseille, Apes Brigade, qui a enchaîné avec le groupe plus surf de Grenoble, les profs de Skids, et on en finit avec les japonaises de Galhammer, 102.2 Radio Canu.

Vous êtes toujours à l'écoute des bandes continues de la plus rebelle des radios. Dans l'ordre, vous avez pu écouter le groupe Gold, rien à voir avec le groupe français, avec le morceau Is Not. Koenji Akai, donc du Japon, avec Kivem Vrastor. Et à l'instant, Bernard Lavillier avec Bon pour la casse, Radio Canu, la plus rebelle des radios.

toujours à l'écoute de la plus rebelle des radios, Radio Canu. On a écouté à l'instant les 311 avec Ebb and Flow, juste avant les Texans un peu bouseux de Blackstone Cherry avec Me and Mary Jane, et encore avant une reprise du Revolution des Beatles par le guitariste de jazz Bill Frisell dans une version un peu countryisante. 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

Vous êtes sur Radio Canu et on vient de s'écouter donc le premier titre Blues or Wolf avec le titre Use Me, I'm Dope sur l'album Dope Game Stupid sorti en 2021. Deuxième titre, c'était les Brésiliennes de Mercenarias qui chantaient Imagem, sorti en 1986 sur l'album Cade As Ramas. Et le dernier titre, c'était Quid Combat, les Mexicains donc, qui nous interprétaient La Tromba, sorti en 2009 sur l'album Obus.

Vous avez pu écouter dans l'ordre Caïman avec le titre Grand 8. Ensuite, c'était Fanny Swan et le titre Ailleurs partir. Et enfin, le groupe Lundi Matin et la chanson Seul à deux. Vous êtes bien sur les bandes continues de Radio Canut.

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Les Endurants, c'était Mano Solo à l'instant sur Radio Canu. Juste avant, on a entendu San Severino avec Les Ouvriers. Et encore avant, un vieux 45 tours, le groupement culturel Renault avec Cadence. 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

Les bandes continuent de Radio Canu avec Nirvana, You Know You're Right, Singing Youth, Bull the Heather et enfin Garbage, Stupid Girl. 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

0: Vous êtes à l'écoute des bandes continues de Radio Canu au 102.2. On vient d'écouter Clume, La Pluie, puis Anne O'Haro, Kamayang et enfin Karina Salvado au tempo.
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Vous êtes sur le 102.2, on vient d'écouter dans l'ordre les Mutantes du Brésil, suivi de Lilliput de Suisse et des Mercenarias du Brésil également, Radio Canu, la plus rebelle des radios.

0: Oui, oui, le morceau, c'est dans le même sens. C'était Van Van, Grâce et Volupté, à l'instant sur Radio Canu, la plus feu-ou des radios, que des morceaux feu-ou. Juste avant, il y a eu Théodora avec Miss Kitoko, et encore avant, Little Sims avec Point and Kill. 102.2, la plus rebelle.
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Et vous êtes bien sur les bandes continues de Radio Canus en 2.2. Alors à l'instant, dans l'ordre, c'était Vladimir Vysotsky, le morceau La Chasse au Loup. Juste après, c'était Le Bavard du groupe La Rumeur avec le morceau Ma Routine. Et à l'instant, c'était Olivier Lataste, Jeu de Massacre. 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

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On vient de s'écouter dans l'ordre Close Your Eyes and Count Down to Fuck de Run the Jewels. Ensuite, c'était Barbelé de Star Academy, saison 2. Et enfin, Digging for Windows de Zach Delarocca. 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
1: Le premier morceau, c'était les Screamers avec It's a Violent World. Le deuxième, Erosion de Neptune. Et le troisième, Karen Finley, Tales of Taboo.
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C'était une petite session nordique sur Radio Canu 102.2. À l'instant, c'était La Maman, HK et les Saltimbanques de Roubaix. Avant, c'était Mauvais Ouvrier de Loïc Lantoine de Lille. Et juste avant encore, À Marée Haute de Raoul de Gosvatveld de Lille aussi.

Vous venez d'entendre Balkan Beatbox avec Digital Monkey. Ensuite, c'était Fanfare Chocarlia avec Bunitsa Batetoba. Et enfin, Zone d'Orgo avec Opa Tsupa. 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

Vous avez pu écouter dans l'ordre Opaline avec La fille tatouée, Sarah Saphir avec le titre Avant toi, et enfin c'était Neptune et le morceau Stella. 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

Vous êtes toujours sur Radio Canu, on vient d'écouter une sélection d'artistes rap de Lyon. On a commencé avec Valentoine et le morceau J'ai les codes. Ensuite c'était Willin avec Illusion. Et enfin Oren et le morceau La Bête. 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
1: Voilà, vous avez pu écouter dans l'ordre Sainte-Lucie avec le morceau Acédonie. Ensuite, c'était Caroline and the Free Folks, Caroline avec un K, Bad Girl. Et enfin, Cœur et le morceau Vrai Paris. Et vous êtes bien sur les bandes continues de Radio Canut.

Doom Metal d'hier et d'aujourd'hui avec deux morceaux. Tout d'abord Monolord avec Empress Rising et enfin le classique intemporel de Sleep, Holy Mountain. 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

0: Vous êtes bien sûr la radio la plus belle et rebelle de Lyon, Radio Canus 102.2. C'était bien Alpha Petulai avec son morceau qui cartonne en ce moment, Festa, Omnibus Festa.
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Radio Canu, le 102.2, vous venez d'écouter premier morceau, le Juice avec Shoot. Juste après, c'était Meryl et DJ Tutus, Jexki. Et là, on vient de s'écouter Little Sims avec Enough. 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

Yes, c'était Strike Addy pour faire tomber les murs de Babylone. Et la chanson Article Son juste avant, c'était le Jamaïcain Ian Sweetness, hein, copycat de Frankie P, la tune Article Sweetness. Et on avait commencé avec le tune Amour, Love, L-O-V-E de Wendy Wonder. 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

0: Et c'était Maggot de Slutever, l'ultra talenté de Atarasia Group et Guitar Hero de Amanda Palmer sur Radio Canu, la plus rebelle des radios.
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0: Yes, toujours sur 102.2 FM, la plus rebelle des radios, Radio Canu, mon gars. On vient d'écouter dans l'ordre des morceaux un petit peu underground. En premier, vous avez l'artiste féminine Lala Ace pour le track Gucci qui a été produit par Rola et qui est sorti justement sur son projet Équipe Type, donc du 100% lyonnais en fusion avec du parisien, très très bon. On enchaînait bien sûr avec Triple Go pour le track Internet, issu du projet Machakil. Et on a continué avec un autre gars qui nous vient de Genève, du coup la Suisse, Young Maison, pour le track MPMM, donc produit et chanté par lui-même. Et on a terminé bien sûr avec un artiste qu'on aime bien ici à Canu, Morse, M-O-R-S-E. Le track c'était Romantique, c'est issu de son dernier EP qui s'appelle Belle Épine, c'est produit par Raze et Morse lui-même. C'est toujours bien sur Radio Canu, 102.2 FM.
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1: 102-2, Canu, gauche-droite, c'était Scalpel de la cabine, juste avant Michael Rose, Un Momento, et encore avant The Black Panthers du 42, une journée de ouf.

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1: 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Et on vient de s'écouter dans l'ordre Death to the Holy de Zeal and Ardor. On a écouté ensuite Rusted de Catatonia. Et enfin, en dernier, West Shore's Memory de Hypnose. 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

0: Bonsoir, bienvenue aux actualités donc, sur la plus belle des radios. Une fois n'est pas coutume, un peu de retard, hein, 8 minutes de retard.
1: Aïe, on se pardonnera tout, Jean-Michel.
0: Exactement, donc bonsoir Raphaël, bonsoir Luc.
2: Bonsoir à tous.
1: Bonsoir.
0: Donc on démarre tout de suite une actualité. On peut peut-être commencer par l'international. On a appris aujourd'hui que la France, le Canada et le Royaume-Uni veulent mettre fin au commerce avec les colonies israéliennes en Cisjordanie. Alors c'est une mesure de rétorsion qu'ont pris ces trois pays, plus neuf pays européens, le Danemark, l'Espagne, la Finlande, etc. Et ils le font suite bien sûr à la politique menée donc en Israël vis-à-vis des colons. Ils laissent les colons extrémistes s'emparer en chassant les Palestiniens donc de leur terre. Hein. Ça se déroule en Cisjordanie.
2: Dans un contexte d'élection électorale, législative. C'est pour ça aussi qu'on donne des gages aux extrémistes de droite et
0: tout poil. Exactement. Donc les rétorsions peuvent être commerciales. Le Royaume-Uni précise aussi qu'ils peuvent aussi s'en prendre à des individus qui seraient responsables de violences contre les Palestiniens.
1: Bloquer des comptes, tu veux dire ?
0: Bloquer des comptes, ou même. Alors, ça pourrait aller plus loin. Est-ce qu'on pourrait leur demander des comptes, des comptes sur le plan
1: judiciaire ?
0: Judiciaire, oui. Ce serait possible.
1: Dans ces pays ?
0: Alors, on ne comprend pas bien l'attitude de la France, parce que la France souhaiterait que ce soit l'Union européenne, parce que, je vous ai dit, il y a près de 9 pays européens en
1: Europe. Oui, donc, ça aurait une certaine cohérence.
0: Il y aurait une certaine cohérence, et puis ça donnerait peut-être un peu plus de poids vis-à-vis d'Israël.
1: Oui, mais alors, est-ce que l'Allemagne sera d'accord ?
0: Ça, on ne sait pas. Mm-hmm. Mais surtout, la France veut maintenir un dialogue avec Israël. En précisant qu'elle s'opposerait toujours à tout boycott national. C'est sans doute la meilleure des façons, en forçant Israël à faire le ménage auprès de ses radicaux, de garder une certaine reconnaissance, légitimité internationale.
2: Le problème étant que les radicaux sont eux-mêmes au pouvoir. Donc c'est un peu le problème. C'est-à-dire que les radicaux ne vont pas ménager les radicaux puisqu'ils sont eux-mêmes radicaux.
0: On comprend mal l'attitude de la France qui refuse tout boycott national.
2: Exactement. Bien d'accord. Il y a eu d'autres époques avec d'autres pays, je pense à l'Afrique du Sud, où il y avait des mesures bien fortes aussi, sur l'apartheid, avec des boycotts, des choses comme
0: exactement,
2: ça, même qui étaient assez incomplexes, etc. Mais il y avait au moins une position claire de boycott, d'un certain nombre de choses, je me souviens. Et là, on comprend mal. Il y a beaucoup d'ONG, je crois que c'est qui parlent d'une forme d'apartheid en Israël, de fait, avec des citoyens israéliens arabes de deuxième zone et compagnie. Donc, à un moment donné, il faut appeler les chats un chat, quand même. Il y a un moment donné, le fait que le peuple juif ait souffert beaucoup dans son histoire ne justifie pas des attitudes qui sont proprement inacceptables. D'ailleurs, il y a aussi une opposition en Israël, des associations des droits de l'homme, même une opposition de centre-droit contre ce gouvernement.
0: Durant tout l'été, le journal Le Monde a restitué toutes les vexations, les spoliations, les tueries menées par les extrémistes, par les colons israéliens.
2: Dans une impunité quasi totale.
0: Dans une quasi-impunité.
1: Oui, tout à fait. Alors, tu as noté quand même qu'il y a quelques. Tu as rappelé le contexte électoral, Raphaël, tout à l'heure. Mais il y a une offensive apparemment. Alors, je ne sais pas si elle est seulement médiatique, en espérant qu'elle soit judiciaire, s'il y a besoin qu'elle soit judiciaire, parce qu'on apprend que à la date du 7 octobre, Benjamin Netanyahou aurait en fait eu vent, avant 7 octobre, de risques d'attaque imminente et très violente de la part du Hamas. Alors, ça sera évidemment. Parce que ce n'est pas la première fois qu'on en parle en disant, mais ce n'est pas possible que de être laissé surprendre de façon aussi incroyable, quoi. Et du coup, l'enquête semble-t-il avance, et on verra si ça peut influencer les résultats. Maintenant, c'est vrai que les extrémistes au pouvoir, en fait, ils trouvent toujours plus extrémistes qu'eux. Et finalement, je suis pas sûr que les élections leur soient si favorables que ça.
2: À voir. On peut consulter l'actualité internationale, on change de continent et d'océan. On va dans l'Atlantique Sud, quelque chose qu'on parle assez peu finalement. Et l'Atlantique Sud, c'est le domaine d'un archipel qui est bien connu depuis les années 80, c'est les Malouines. Les Malouines, c'est un archipel, pour situer géographiquement, c'est un archipel au large de l'Argentine, mais qui est sous souveraineté ou sous contrôle anglais depuis, on va dire, le début du 19e siècle.
1: Las Malvinas.
2: Las Malvinas. Et donc, il y a un contentieux territorial entre les deux pays. L'occupation, elle est anglaise. La revendication, elle est argentine. Et ça va être débouché en 82, je crois,
1: oui, 83, 82, oui.
2: Par un conflit, puisque l'armée argentine avait occuppé assez brutalement...
1: la capitale, Port Stanley.
2: Port Stanley, occupé une partie du territoire. Et l'armée britannique était venue les déloger au prix d'une guerre qui avait fait 20 000 morts, quand même. Hein, ce qui n'est pas négligeable, avec notamment une polémique autour des exocètes français.
1: Bien sûr, Thompson, pour ne pas
2: l'oublier. C'était des missiles français qui avaient porté des coups assez durs à l'armée britannique.
1: Et bien surtout qu'il avait coulé le Sheffield, et le Sheffield c'était le fleuron de la marine anglaise à l'époque.
2: C'est ça. Et bien là, alors Javier Milei, ce grandiloquent président ultra-libéral, ultra-droite de l'Argentine, je cite, s'en défend favorable sur cette question et veut durcir les sanctions contre des entreprises qui mettraient en valeur notamment les alentours des Malouines, qui seraient riches en un certain nombre de richesses naturelles, hydrocarbures, etc. Et donc ça serait pour lui... Alors pourquoi, quels sont ces vents favorables dont il parle? Eh bien c'est un vent plutôt rouquin venu d'Amérique du Nord, puisqu'il aurait une sorte de feu vert de Donald Trump qui aurait une position finalement plus ouverte sur la question. Il aurait laissé entendre dire qu'il allait réviser sa position sur le sujet des Malouines. Et donc, vu que M. Milei a des affinités idéologiques absolues avec, avec Trump, on ne parle même pas de ses positions, Milei sur l'avortement et d'autres choses, eh bien, effectivement, il se sent un peu tout aise. Et donc, il est là en train de réarmer, on va dire, la politique argentine concernant la souveraineté du pays. Nous allons déployer tous les instruments de l'État, diplomatique, économique, judiciaire, afin de dissuader les acteurs étatiques et non étatiques qui portent atteinte à notre souveraineté.
1: Dixit Milei.
2: Milei, bien sûr. Mais réponse britannique, les Malouines sont britanniques et notre engagement envers elles est absolu et inébranlable, a pour sa part répondu vendredi matin le secrétaire de défense britannique, West Streeting. Et il parle l'arc du fait que les 3500 habitants de Port Stanley, principalement des Malouines, ont réaffirmé régulièrement leur attachement, leur volonté d'appartenir au royaume. Argument complètement mis de côté par Milei qui explique que c'est des populations transportées qui n'ont aucune légitimité à se prononcer. Oui, l'ONU avait, dans les années 60, entendu qu'il y avait un certain problème et qu'il avait, alors, de manière un peu, lâche, disant discutez entre vous, Anglais et Argentins. D'ailleurs, une position un peu...
1: Enfin, ceci dit, ça avait dégénéré en 82, au moment où l'Argentine, comme l'Angleterre, avait des problèmes économiques et que ça permettait bien d'oublier la crise des années 80 pour l'un comme pour l'autre.
2: Pour ajouter aussi que la junte militaire argentine n'était pas en très bon point et c'était pour une forme d'exutoire créer une forme d'adhésion. Donc on attend en fait la réaction de Donald Trump, donc on est tendu à à ses éructations, si j'ose dire. Alors, de notre distance, on croit que c'est un contentieux territorial, comme il peut exister avec Ceuta, Gibraltar ou autre. En fait, c'est un peu plus que ça. Il semblerait que la cause Malouine, ou les Falklands, comme on dit du côté anglais, c'est un vrai brûlot, un porte-drapeau dans la cause argentine, puisque c'est quelque chose qu'on revient souvent, dans la décoration, dans le foot.
1: Oui.
2: C'est un élément de contestation, une sorte d'identité de l'Argentine. On sent que, notamment depuis la défaite de 82,
1: il y a une revanche.
2: Il y a quelque chose qui n'est pas réglé, qui n'est pas encore très digéré. Et donc, là aussi, dans les municipalités, dans les manuels d'histoire-géographie, on parle de Malvinas, Argentinas, pour montrer, affirmer sa souveraineté. Et c'est dans un contexte, pour finir un peu sur notre un peu plus humoristique, que les fameux buts de Maradona de la main en 86 avaient été comme une sorte de revanche.
0: La main de Dieu.
2: Petite revanche, mais une revanche éclatante de la cause argentine.
1: Mais quand je parlais du foot qui a servi de retour au thème des Malouines, c'était il n'y a pas longtemps, en fait, la Coupe du Monde, et où on a vu des joueurs argentins ressortir un drapeau, les Malouines sont à nous.
2: Je crois qu'ils ont été sanctionnés.
1: Effectivement, on n'a pas le droit normalement d'avoir un message politique. C'est pas Javier Milei qui les a condamnés, carrément.
2: Non. Effectivement.
1: Et puis bon, si alors la France s'en mêlait, parce qu'après tout, les Malouines au départ, c'est des Malouins, donc c'était
2: oui,
1: français.
2: Oui, oui,
1: faut pas l'oublier. Hein.
2: Voilà. Exactement.
0: Luc, tu avais une actualité internationale.
1: Oui, un petit peu. Alors, on va revenir. Alors, en fait, oui, tout à fait. International. On reste d'ailleurs sur l'Atlantique, hein, enfin, entre l'Atlantique et Pacifique, mais plutôt au nord. Et on va rester d'ailleurs avec Donald Trump. Parce que tout à l'heure, Raphaël, tu parlais des éructations de Donald Trump. Et évidemment, il éructe avec tout le monde. Il éructe.
2: C'est beaucoup avec ses voisins.
1: Un gimmick hein, pour faire oublier le manque de continuité, voire d'aboutissement de ces éructations. Parce que alors ça, il a une faculté pour oublier tout ça, c'est assez incroyable. Bon, alors, c'est une affaire au long cours. On sait que Donald Trump trouve que son commerce est trop attaqué, on va dire aussi truandé, hein, parce que c'est les mots qu'il utilise, par les plus proches voisins, dont le Canada. Et on se souvient que l'année dernière, eh bien... à l'été, Trump avait déjà lancé une première charge, alors qu'il venait tout juste d'être président, contre le Canada, et que le Canada venait tout juste de changer d'ailleurs de premier ministre, puisque Justin Trudeau avait laissé la place à Marc Cormick, et que Marc Cormick, ancien grand argentier d'ailleurs au FMI, avait appelé les Canadiens à l'union, en fait, un peu sacrée autour de l'économie canadienne. Alors, ils avaient créé le mouvement Elbow Up, lever les coudes, comme ils font d'ailleurs dans le hockey.
2: Au début, c'est plus qu'une union économique, c'était la revendication pure et simple de Trump d'annexer le Canada.
1: D'un État supplémentaire, tout à fait.
2: Donc là, c'était un peu plus qu'un différent commercial.
1: En revenant d'ailleurs sur une guerre qui avait eu lieu dans la première moitié du 19e siècle, où effectivement, les États-Unis avaient été battus, faut le rappeler, 1827, si je me souviens bien. Bien, et là, alors du coup, ça, on s'était dit, bon, qui va faire le preuve de plus d'intelligence? Ben, évidemment, en diplomatie, c'était pas difficile de faire un peu mieux que Trump. Et McCormick a tenté d'apaiser en fait cette guerre commerciale où on savait très bien que de toute façon le Canada allait plus perdre certainement que les États-Unis parce que c'est pas du tout le même PIB évidemment et la même puissance. Et puis du coup ils ont discuté. Alors l'affaire était en suspens et puis Trump passe d'un sujet à un autre. Alors il s'est intéressé après au Groenland, etc. Et puis là il est revenu. Il est revenu en fait sur ces taxes qu'il propose sur les produits canadiens. Donc ça le reprend, on va dire, et cette fois il n'y a apparemment plus aucun dialogue possible, d'où un McCormick qui a décidé finalement d'être aussi, alors on va dire aussi bête, de jouer le bête en fait comme Trump, et qui annonce donc la rupture de toute relation, enfin de toute négociation, de toute discussion sur le commerce entre les États-Unis et le Canada le 21 août. Bon, alors du coup la suite maintenant est logique. Ce matin, donc McCormick, le Premier ministre canadien, annonçait le rétablissement, ou plutôt l'établissement cette fois, de droits de douane, qui sont des droits de douane miroirs. On appelle ça dans l'Union européenne les droits de douane miroirs. Hein. C'est-à-dire qu'en fait, ils veulent nous mettre 50%, on va leur mettre 50%. Ils nous mettent 15%, on leur met 15%. Ça peut monter jusqu'à 20%, et ça touche quand même, cette fois, les produits américains, évidemment. 20 milliards de dollars, ça fait quand même 17 milliards d'euros. Hein. Donc, faut quand même réfléchir à ça.
2: De l'alcool, je crois.
1: Alors là-dessus, il y a l'acier, il y a les produits laitiers, il y a l'électronique, il y a de la pâte à papier aussi. Et la formule a été assez savoureuse de la part de François-Philippe Champagne. Oui, ça s'invente pas. C'est le ministre de l'économie canadien. On se demande d'où il vient, celui-là.
0: Bizarre.
1: Qui a dit nous allons répliquer au dollar près. Hein, jamais nous n'accepterons qu'un autre pays nous dicte la voie à suivre. Notre avenir nous appartient au dollar près. Donc en fait, alors réplique de Trump parce qu'il a pas trop l'habitude en fait d'être contredit, ou alors il fait vraiment le mauvais, le gamin, le sale gamin qui se roule par terre. Alors j'ai adoré le fait qu'ils disent finalement les Canadiens nous ont très maltraités. Hein.
2: Oui.
1: Ce sont des gens méchants. Voilà. Oui. Ce sont des
2: Des Européens aussi, je me trompe. Hein.
0: C'est exactement le vocabulaire du président américain.
1: Ça rappelle un film, on a parlé entre nous.
0: Ils sont très méchants, nous sommes des
1: dans
0: nous sommes
1: Quelques
0: gentils.
1: Messieurs trop tranquilles, où il y a André Pousse à l'époque, qui est un malfrat de haut vol, et qui, quand il se fait voler son argent, dit méchant. Effectivement. Alors bon, ici, attention, ça risque de toucher aussi. Alors, bien sûr, Trump veut toucher des cibles. Alors, la cible favorite, c'est Bombardier. Bombardier, les avions, mais aussi matériel d'incendie, etc. Donc, ça risque de faire mal. Et on a même autour de Donald Trump, eh bien, le secrétaire au Trésor et à la Défense américaine, Scott Bessent et Peter Hegseth, hein, qu'on connaît, qui s'amusent à faire visiblement là aussi de l'humour ironique, en disant « Nous ne sommes pas en guerre avec le Canada. Comment pourrions-nous être en guerre avec le Canada ? Vont-ils prendre leurs deux sous-marins du centre commercial d'Edmonton et nous les lancer dessus ? Point d'interrogation. Ah, ah, ah, on rit. Bon, alors du coup, effectivement, c'est pas sûr que ça fasse pas mal, parce que quand même, si on regarde bien les chiffres, hein, c'est plus intéressant que de l'ironie mal placée. Bombardier a réagi quand il a appris qu'on allait le toucher par des taxes, en disant, mais il faut peut-être rappeler au président Trump et à ses acolytes que nous sommes présents dans une vingtaine d'États,
0: bien sûr,
1: des États-Unis, et que nous faisons appel pour travailler à 2800 fournisseurs des États-Unis.
0: Bien sûr.
1: Et tout cela, ça risque de les mettre au chômage, bien sûr. Donc, c'est un jeu, évidemment, de perdant à perdant. Et la logique de Trump, une logique un peu folle, c'est de dire, oui, d'accord, je vais perdre, mais eux, ils perdront plus que moi. Ça fait avancer les choses, hein. Effectivement. Bon, alors on attend impatiemment la suite de cet épisode, mais il ne m'étonnerait pas non plus que Trump passe encore à un autre sujet. Parce que finalement, il n'y a pas vraiment de continuité dans ses offensives. Il occupe l'espace médiatique. Alors, il a lancé le lac d'Amérique, oui, en parlant du lac Ontario, bien sûr. Et puis la dernière, vous savez, c'était pour le détroit d'Ormuz, pour l'appeler, redénommé le détroit Trump.
0: Hein. Pourquoi pas ? Donc,
1: ah bah oui, on en est à refaire la carte du monde. Une nouvelle vision, vous l'avez vu, l'Afrique a gagné une victoire en replaçant l'Afrique mieux proportionnée qu'elle n'était dans la projection de Mercator. Mais Trump a d'autres ambitions, lui. C'est carrément renommer des parties du monde qui sont très loin de ses côtes.
0: Allez, une petite pause musicale, un extrait des Pixies.

0: cette année. Ouais,
1: c'est les Pixies avec Bonne Machine. Et c'est la première chanson de ce Best of des Pixies qui est vraiment très très bien. Ouais. Et l'actualité internationale, on revient sur l'actualité électorale en Allemagne, c'est ça, hein ?
2: Oui, c'est ça.
1: Alors, c'est le vote de l'AfD. L'AfD, c'est un parti extrémiste Alternative für Deutschland qui a été créé en 2013. Et on apprend donc que c'est un vote qui concerne le Land de Saxe-Anhalt. Et là.
2: En Ex-Allemagne de l'Est.
1: Hein. Ex-Allemagne de l'Est, ex-RDA. On est au cœur donc de l'Allemagne. Et là, le parti a obtenu son record des suffrages, 44% des suffrages.
2: 44%.
1: Alors, on n'est pas à la majorité absolue. Donc, se pose encore la question avec qui donc ce parti va s'allier pour pouvoir gouverner. Mais c'est quand même un record. L'article du Monde est très, très circonstancié là-dessus. Il rappelle qu'il y a 1,7 million d'électeurs qui ont voté.
3: Il y a une très forte participation très aussi. Forte participation. On ne peut pas dire que ce n'est pas parce qu'il n'y a pas de participation.
1: Non, non, pas du tout. Et on retrouve aussi la particularité de l'Allemagne, c'est-à-dire que vous savez, les Länders ne votent pas en même temps. Là, à ce scrutin, il y avait deux autres Länders, je crois que c'était... ça devait être la Saxe et la... non, c'était la Rhénanie qui votait, ainsi que la Bade-Württemberg.
3: Oui,
1: et
3: là,
1: on a des scores de l'AfD quand même plus faibles. Alors, Le Monde revenait sur la personnalité de son chef de file, là, Ulrich Siegmund.
3: L'image, oui. Voilà, ça a beaucoup joué.
1: Il a 35 ans, il est jeune, il a parcouru le Land à cyclomoteur.
2: Oui, cyclomoteur est allemand, je crois, bleu.
1: Voilà, c'est ça. La Simons,
2: relooké.
1: Simpson bleu. Et bien sûr, il a capitalisé beaucoup sur son image, et notamment sur la nostalgie de la RDA. Donc, c'est une victoire pour l'AfD, mais en même temps, c'est une victoire qui était presque attendue, parce qu'il faut noter que depuis plusieurs scrutins, l'AfD marque des points les ex-Länders de
3: l'Est. Bien sûr.
1: Sauf peut-être Berlin, où il n'y avait pas de candidat AfD à Berlin. Mais en tout cas, c'est bien une lame de fond.
3: Il y a des manifestations anti-AfD.
1: Hein. C'est une lame de fond, qui grossit, et qui finalement, petit à petit, gagne des points.
3: Alors c'est vrai que ce que j'ai entendu plus tôt, c'est que c'est peut-être moins l'AfD qui a gagné sur son programme que les autres
1: qui ont perdu. Oui.
3: En fait. Hein.
1: C'est en effet une humiliation pour la CDU. La CDU tenait le Land depuis 2002. La CDU, vous savez, c'est le parti du chancelier Merz. Et ce chancelier n'a obtenu que 17% dans ce Land. Donc c'est peut-être plus un désaveu de la politique fédérale que la victoire de l'AfD. Voilà.
3: Et puis alors, ce qui est assez curieux, c'est que, je ne sais pas si tu allais y faire allusion, les alliances possibles de l'AfD,
1: bien sûr.
3: Avec notamment ce micro-parti qui ferait peut-être même pas 5%, alors c'est pas sûr qu'il puisse justement, quand on a moins 5%, participer à la coalition, mais qui serait capable de gouverner avec l'AfD, qui s'appelle le BSW. Et le BSW, donc c'est une femme principalement, et c'est l'extrême-gauche. Mmh. Alors, incroyable, parce que l'extrême-gauche, on se dit, il va être anti-fasciste, comme on dit les filles en France. Et pas du tout, parce que là, ils sont capables de s'allier sur quoi ? Sur le rejet des étrangers, la xénophobie, et finalement la réindustrialisation, etc. Et la Russie.
1: Et la Russie.
3: C'est quand même. Alors là, on se dit.
1: C'est un parti pro-russe.
3: C'est quand même. On est à l'extrême gauche, et ça prouve bien que finalement deux extrêmes. Oui. Alors quand on le dit en France, on se fait vilipender, mais c'est un scénario possible aussi. Pour moi, c'est pas le cas, Dieu merci. Mais ça existe déjà en Allemagne, où l'extrême gauche rejoint l'extrême droite.
1: Rejoindrait éventuellement. Alors 44 plus 5, ça fait 49. On se rapproche effectivement de la majorité.
3: Ah oui,
1: et sans doute ce que attend Ulrich Siegmund, c'est des transfuges de la CDU qui seraient plus d'accord et qui seraient attirés par le succès donc de l'AfD. Donc ça c'est les faits. Voilà. Donc une victoire quand même dans le scrutin donc du Land de Anhalt. Maintenant l'explication. Eh bien, je vous conseille d'aller lire si vous pouvez, si vous avez le temps aujourd'hui, lire l'article de Nicolas von Statt qui est paru dans Libération. Et qui explique un petit peu pourquoi on vote tant l'AfD en Saxe-Anhalt, mais aussi à côté en Thuringe, où on dépasse les 40%, malheureusement, ou bien même...
3: Alors si tu peux nous donner quelques pistes...
1: En Saxe avec aussi 40%.
3: Alors, outre le chômage...
1: Nicolas Offenstadt dit tout simplement que les populations de ces Länder de l'Est...
3: Oui, bien sûr.
1: Eh bien, se sentent déclassées, se sentent reléguées, oubliées.
3: Bien sûr.
1: C'est une forme de discrimination, et notamment par des dirigeants qui viendraient de l'Ouest.
3: Bien sûr. Les V6.
1: Voilà, alors...
3: Nous sommes des O6 au lieu des V6.
1: Nous sommes en 2026, ça fait 36 ans que l'Allemagne est réunifiée.
3: Oui, hein. Mais ça continue. Ouais.
1: Mais ce qui est intéressant, c'est qu'il y a des restes d'une période qui a été aussi longue que la période post-bipolarisation. Je m'explique. L'Allemagne a été coupée en deux entre 1949 et 1989, 90 pendant 41 ans. Et là, depuis 1990, eh bien, il y a toujours des ressentiments sur cette réunification. 1990, ça fait 36 ans.
3: Oui, et puis il faut se rappeler quand elle existait, la fameuse Traian Dalschat, qui était la caisse en fait pour remonter l'Est, les 5 Länder de l'Est. Hein, il y en a 11 à l'Ouest, il y en a 5 à l'Est. Eh bien, la Traian Dalschat a été victime de nombreux scandales de corruption. Et l'argent n'a pas été là où il devait aller. Là, on parle du Land de Saxe-Anhalt, et celui-ci a une seule ville d'importance, c'est Magdebourg. Autour de Magdebourg, il y a pas grand-chose. Et puis, il a été intelligent parce qu'il a même fait appel à l'histoire. Hein. Oui. Il a dit, vous savez, faut rappeler, au temps de Othon, quel était le centre de l'empire d'Othon ? C'était Magdebourg. Oui. Alors là, ça redonne quelqu'un qui redonne un peu la fierté bien à sûr, des gens qui sont humiliés. Ça marche, ces choses-là. Plus son physique de gendre idéal, et qui a pris vraiment, il faisait 3 à 4 déplacements par jour. Hein. Il a labouré le terrain. Il a été d'une efficacité remarquable. C'est ça. Faut pas le
1: exactement. Alors parmi les mesures que l'AFD avait promis de prendre rapidement, il y avait la création de milices citoyennes, il y avait l'expulsion immédiate des immigrés en situation irrégulière, il y a aussi le rapprochement avec la Russie, on l'a évoqué,
3: bien sûr.
1: Et il y avait, tu l'as dit, un retour sur l'histoire allemande d'avant le nazisme.
3: Voilà.
1: Là tu me parles d'OTAN, c'est-à-dire l'Empire germanique.
3: Oui, du 10e siècle, tout à fait. Et alors en plus, sur la période nazie, rétrécir la fameuse étude du nazisme, parce que dans les programmes scolaires actuels de la Saxe-Anhalt, elle est très importante.
1: Bien sûr.
3: Alors finalement, ne pas en faire un détail de l'histoire, parce que ça nous rappellerait de mauvaises choses en France aussi, mais dire que finalement, il faut en finir à la fameuse Schuldigung, la culpabilité allemande, parce que ça, c'est un thème qui est très très présent aussi dans la culture allemande, la fameuse Schuldigung. Lui, en plus, s'appuyait sur d'autres choses très concrètes. Il dit, 3 fois par an, dans les lycées de Saxe-Anhalt, eh bien, il faut mettre le drapeau LGBT. Alors tout ça, il est dit, mais c'est n'importe quoi. Moi, au pouvoir, il n'y a plus de drapeau LGBT dans les lycées de Saxe-Anhalt. Et en plus de ça, il dit, quand on était dans le communisme, à l'époque, il n'y avait pas de drapeau LGBT. Et ça, c'est vrai que le communisme n'a pas laissé s'exprimer véritablement les minorités, on va dire, sexuelles.
1: Donc, une actualité qui a à la fois des faits, des explications. Encore une fois, allez lire l'article de Libération, Nicolas Offenstadt, c'est un historien. Oui. Et c'est très clair sur la situation.
2: Il connaît bien l'Allemagne, Nicolas Offenstadt, à la fois spécialiste de la Première mondiale et du Moyen-Âge. Ce qui est un historien qui a double casquette.
3: Oui,
2: comme ça.
3: Oui, il en a beaucoup de casquettes, oui, c'est ça.
1: On revient sur l'actualité aussi, celle peut-être du jour, c'est l'actualité PISA.
2: Ah, PISA. Peut-être expliquer ce que c'est PISA.
1: Programme international pour le suivi des acquis des élèves.
3: Voilà, des élèves de 15 ans.
1: 15 ans.
3: Attention.
1: 15
3: ans. Donc, effectivement, 15 ans, ça veut dire normalement, puisque c'est mené dans l'OCDE, vous savez, l'OCDE, donc tout, on peut dire l'Europe, l'Organisation de coopération et développement économique, c'est l'Europe de l'Ouest, en gros.
2: Et pas seulement.
3: Élargie, tout à fait. Et donc, ça faisait 91 pays quand même.
2: Oui, c'est pour ça que
3: donc, 760 000 adolescents. Et dans ce cas-là, eh ben, évidemment, ça permet de faire une comparaison aussi avec la France, entre la France et le reste. 6501 élèves de seconde, du coup, parce qu'en 15 ans, c'est la seconde, l'entrée en seconde, qui ont été testés. Et alors, que disent évidemment les résultats ? C'est la caca.
2: C'est la catastrophe.
3: Alors, c'est la catastrophe. On était déjà habitué, en fait, à un dernier PISA, puisque c'est tous les 4 ans, c'était pas bon. Mais c'est encore moins bon, notamment en mathématiques. Hein, le score moyen des élèves a perdu 16 points par rapport à 2002, dernier PISA. Ça fait 30 points de perdu depuis 2018. Bon. Oui. Alors là où c'est encore pas bon, parce qu'on va dire les mathématiques, bon, il y a un problème, on le savait, c'est encore pire. Hein. Mais il y a aussi la compréhension d'écrit maintenant. Hein. La moyenne baisse de 18 points. Et ça fait 40 points perdus en 10 ans. Donc là, il y a problème. Alors, en fait, le seul, en fait, où ça se tiendrait, ce serait les sciences, apparemment.
1: Oui, mais on prête aux Français général. De la curiosité scientifique.
3: Ouais, c'est
1: mais
3: ça.
1: La lecture n'est pas bonne. Hein. Bah, pas bonne
3: non,
1: du tout.
3: Non, pas hein. du tout. Alors, effectivement.
1: Ouais. Et donc, je crois que c'est dans Le Monde, il y a le ministre de l'Éducation nationale, Gérard Geoffrey, qui a été interviewé.
3: Oui, tout à fait.
1: Et qui explique que justement, lecture et maths sont corrélées complètement.
3: Bien sûr. Bien sûr.
1: Donc c'est vraiment
3: là-dessus. Des énoncés notamment.
1: Voilà, et c'est bien là-dessus qu'il faut mettre le paquet. Hein.
3: Alors effectivement, bah c'est pas bon. On n'est pas bon. C'est de même de pire en pire. Alors on nous dit oui. Alors en cherchant des tentatives d'explication déjà dans un premier temps, que faut dire aussi que si on part sur l'école primaire, on était à 4,5 en moyenne avant. Hein, avant, il y a une quinzaine d'années, on va dire à peu près. Et puis maintenant, on est plutôt sur 4 jours. Alors est-ce que ça a aussi joué? On nous parle de proportion alarmante de ce qu'on appelle, j'ai bien aimé l'expression, des lecteurs pressés. En fait, les lecteurs pressés ont tellement l'habitude des écrans que, en fait, ils synthétisent très vite l'écriture, ils en tirent l'essentiel.
1: Ils lisent un mot sur deux.
3: Et du coup, ils vont trop vite et ils se trompent.
1: Ouais.
3: Ce taux, cette proportion de lecteurs pressés a doublé depuis 2018. Et là, les écrans, la lecture notamment, on en reparlera. Alors, bien sûr, c'est de loi portée au moulin d'Edouard Geffray, qui, avec Emmanuel Macron, veut interdire les réseaux sociaux au moins de 15 ans.
1: Exactement.
3: Donc ça tombe pile poil, effectivement.
2: Mais je vais poser une question un peu sacrilège. Les réseaux sociaux, il n'y a pas qu'en France quand les gamins y ont.
1: Mais c'est un constat
3: ça baisse
1: mondial.
3: Partout, hein. Ça baisse partout.
1: Tout à fait.
2: Mais les résultats, qui sont...
1: Tout le monde est concerné.
3: Tout le monde est concerné.
1: Tout le monde
3: baisse, mais la France baisse plus que les autres.
2: Ouais,
3: c'est ça, en fait, le problème.
1: En maths, surtout.
3: Ouais. Ouais.
1: Voilà.
3: Alors, en fait, on parlait de réseaux sociaux et d'écran. Bon, alors, ça, on le sait plus ou moins, que les adolescents âgés de 15 ans déclarent passer en moyenne, 5 heures, c'est 4,9 heures par jour sur un écran. Mais on peut toujours dire, parce qu'il y a ce genre qui dit, vous êtes des vieux réacs, etc., ça peut être formidable, les écrans, et puis après tout, dans les cours, on peut très bien utiliser les écrans. On l'entend souvent, cet argument. Oui, officiellement, quand les élèves parlent, ils disent, attendez, je passe 5 heures par jour, mais en gros, c'est 3 heures pour mon plaisir, mes loisirs, et c'est 2 heures éventuellement pour faire mes devoirs. Donc, là encore, il y a, faut pas se mettre la main devant les yeux. Quand ils utilisent les écrans, c'est pas vraiment pour améliorer leur niveau à l'école.
1: Oui.
3: Maintenant, il y a encore aussi, en termes qui m'a particulièrement touché et même attristé, c'est d'abord le fait que dans les explications, on nous dit il y a qu'un élève sur deux qui déclare que ses parents s'intéressent vraiment à ce qu'il fait à l'école.
1: Oui.
3: Et ça, c'est un élément vraiment déterminant, hein, montrerait de l'intérêt à ce qu'il apprend. Alors, on le voit d'ailleurs, Edouard Geffray, dans son interview, dit oui, la plupart du temps, tu as eu des notes, c'est des bonnes notes, mais qu'est-ce que tu as appris, par exemple? Est-ce que tu as eu du plaisir? Enfin, ça, ça n'est pas. Attends, pareil, on est sur un rapport marchand.
1: Déjà, parce que les parents sont eux-mêmes sur leur écran.
3: Bien sûr. Voilà. Exactement. Et ils montrent pas
1: donc,
3: tout à fait
1: l'écran. Ces écrans font vraiment du tort à tout le monde.
3: Évidemment. Mais les problèmes des petits ne sont pas d'abord les problèmes des petits. Ils sont d'abord les problèmes des grands. Ouais. Il y a des problèmes des petits parce que c'est d'abord les problèmes des grands. En fait, c'est aussi limpide que ça. Et puis, alors, ce qui est encore, j'ai trouvé plus attristant, un quart des élèves français qui ont été interrogés, donc sur les 6000, hein, c'est comme valable comme échelon, eh bien, indiquent que ne pas pouvoir bien travailler en classe, et pour une bonne raison, c'est que ils disent qu'il y a trop de bruit, trop d'agitation dans les cours. Alors nous avons inventé les cours participatifs, etc., faut de la discussion, machin, et puis on se rend compte que finalement, parce que si on a un peu d'ordre et de silence, les élèves eux-mêmes seraient demandeurs pour dire, on apprend mieux quand c'est un peu plus silencieux.
2: Mais puisqu'il y a quelques enseignants autour de cette table qui enseignaient parfois à des niveaux plus bas, et quand on est prof principal et qu'on passe des heures de vie de classe où on demande aux élèves sur le climat de classe, etc., ils sont les premiers à se plaindre qu'avec...
3: Participant parfois aussi. Hein.
2: Complètement. On a que monsieur machin a un truc, il y a trop de bruit. On ne dit pas le nom des profs.
3: Non, ouais.
2: Alors des fois, il y a des profs, en fait, il y a trop de bruit, on ne peut pas travailler. Et en fait, de notre expérience, de mon expérience, les élèves préfèrent des profs peut-être un peu plus stricts, mais dans lesquels qui mettent
3: un
2: en place
3: une sérénité.
2: Une atmosphère de travail dans la
3: classe. Oui, on n'a pas dit qu'on allait revenir au scotch sur la bouche.
1: C'est sûr que c'est très difficile le travail des enseignants contre la puissance de ces réseaux sociaux et des smartphones. Alors, il est peut-être pas évoqué dans l'article, mais quand même, là, le fait que le smartphone est interdit désormais dans tous les lycées de France...
3: On n'a pas assez de recul, du coup.
1: Mais on va en voir les effets immédiats.
3: Je pense.
1: Très, très rapidement.
3: J'espère, en tout cas.
1: Très rapidement.
3: Ouais. Et puis, un dernier argument, une dernière explication qui est évoquée par l'OCDE, par PISA, quand ils ont interrogé ces élèves, toujours français, là, de 15 ans, eh ben, là aussi, ça m'a un peu tordu là, le ventre. Un élève sur deux déclare que les professeurs s'intéressent à l'apprentissage de chaque élève. Et ça, ça fait un peu mal. Alors effectivement, on a peut-être tous connu des gens qu'on met au fond de la classe, etc., pour pas les voir, pour pas s'en occuper. Mais là, c'est un élève sur deux qui déclare ça. Assez monstrueux, quoi.
2: Comparaison et paraison, mais avant, on reprochait ça aussi, enseignement qui était. Mais avec 36 élèves dans une classe de seconde, c'est quand même 50 minutes, c'est quand même un peu bien compliqué de pouvoir s'intéresser avec un approfondissement à chaque élève.
3: Vous voyez peut-être sur une année de scolarité, pas sur une année de cours.
2: Voilà, les classes surchargées entraînent nécessairement des enseignants de. Alors, les élèves les plus négligés, c'est en général les bons parce qu'ils se dérouillent tout seuls, on va pas les voir. Et puis ceux qui vraiment affichent un je m'en fous, qui n'ont pas de travailler.
3: Mais ce qui est intéressant, c'est la vision qu'ils ont de dire. Les professeurs ne s'intéressent pas à l'apprentissage de chaque élève. Un sur deux, c'est énorme.
2: Oui, mais c'est énorme. Il y a peut-être quelques explications.
1: Oui.
2: Et plus généralement,
1: discussion à avoir. Oui.
2: Plus généralement, est-ce que aussi, parce qu'on parlait de Geoffrey, j'ai pas bien entendu ce qu'il a dit, mais est-ce que aussi, c'est remettre en cause un petit peu notre système éducatif? D'une précarisation des profs, d'un recrutement.
1: Non, on ne parle pas du tout.
2: À l'emporte-pièce d'amateurs. Enfin, non. Voilà, ça, on ne remet pas
1: l'état
2: en cause.
1: L'état de déliquescence dans lequel se trouve l'éducation nationale, alors c'est une responsabilité des deux ou trois derniers gouvernements.
3: Les écrans qualifiés d'ADM, d'art de destruction intellectuelle massive.
1: C'est ça.
2: On a une profession.
1: Un phénomène mondial d'appauvrissement des facultés de concentration et de mémorisation.
3: Et de la baisse d'investissement des parents.
2: Personne dit que c'est vraiment du vrai là-dedans, mais c'est une partie des choses. Il y a aussi le système éducatif. Hein, je veux dire, les enseignants sont précarisés, sont mal formés, recrutés à l'emporte-pièce. Enfin, c'est ça aussi qui appauvrit le système, véritablement.
1: Alors, dans les solutions que Geoffrey propose, il y aurait justement le fait de redonner un peu plus d'autonomie aux établissements collèges.
3: Ça fait longtemps qu'on entend parler.
1: Et puis, alors, ça serait peut-être plutôt bien améliorer la formation des enseignants, les profs des écoles. Ils veulent mettre le paquet, notamment sur l'enseignement des mathématiques lecture. Maths et lecture.
3: Oui, mais encore une fois, si on ne les paye pas mieux, on va continuer à tirer. Vous savez cette expression anglaise where you give, je ne sais pas quoi, you have monkey, là. Quand tu donnes des cacahuètes, t'as un singe. C'est vrai aussi que parfois on a du mal à recruter des gens d'un certain niveau aussi. Et ça, si on lit les réseaux sociaux autour de cet article dans Le Monde, on est effrayé parce que alors là, les profs sont nuls, machin, etc. Et bien sûr, ça fait partie de la doxa. Mais il y a aussi un recrutement qui doit se poser la question de sa qualité parce que c'est un métier qui n'attire plus.
2: Non, mais pas que pour l'argent. Hein. Il n'attire plus parce que les conditions d'exercice du métier sont très difficiles, qu'on a des injonctions contradictoires qui changent en permanence. Et donc les gens sont au courant maintenant. On sait qu'il y a des profs. D'un côté, il y a la doxa, vous êtes en vacances, etc. Mais il y a aussi, je ne ferai jamais ce métier pour rien au monde. Il y a un peu cette double chose.
3: Pour le moment, on n'a pas eu avec ce ministre de grandes réformes.
1: Non.
3: Et souhaitons que ça dure finalement, peut-être. Hein, parce que
1: je crois que c'est une des questions qui était proposée dans l'interview. Vous êtes l'âge qu'on a 27, donc qu'est-ce que vous allez faire?
3: Il a dit je veux pas de grande réforme pour le moment. Hein. C'est ce qu'il a dit.
2: Bien réformateur.
1: Voilà, très bien. Une autre qualité
2: culturel, on va dire. Alors, il y a quelques jours déjà cette actualité, mais je voudrais signaler ou rappeler aux ceux qui n'auraient pas l'information le décès du Tony Gatliff, le grand réalisateur cinéma, 77 ans. Qui est mort à Arles, et qui est un cinéaste peut-être méconnu, mais qui a fait de grands films.
1: Oui.
2: Alors effectivement, comme tu le disais, son domaine de prédiction, c'est le domaine des gens du voyage, et Zigane. Il est lui-même métis, d'un père algérien, d'une mère Zigane, né à Alger, et qui est rencontré, tombé amoureux du cinéma dans les années 70, a commencé à enchaîner des films de très haute qualité, poétiques, où la place à l'âme de la musique était véritablement très importante. Ouais. On citera Gaggio Gillo, son film qui avait sans le plus de succès, L'Acciodrome, qui est un, on va dire, comme un documentaire à l'amour, en déclaration d'amour au monde zigane, sous toutes ses formes.
3: En
2: fait,
3: Inde, cousin d'Emir Costa Rica.
2: Oui, oui.
3: Pour sa musique zigane, d'ailleurs.
2: Voilà. Ouais. Et surtout, la part importante de la musique dans ces films-là. Je crois qu'il a été récompensé deux fois pour les Césars de la musique, justement. Il y a eu le prix de la mise en scène à Cannes aussi. Donc, c'est quelqu'un, en plus, qui humainement était véritablement une très grande richesse. Tous les gens qui l'ont rencontré, qui l'ont interviewé,
3: et engagé.
2: Assez, voilà, charmé par cet homme. Et j'ai une tendresse particulièrement pour le film qui s'appelle Swing, si vous connaissez. Donc c'est l'histoire d'une petite fille gitane qui rencontre un petit garçon alsacien, il se lie d'amitié et il apprend la guitare manouche. Et ce qui est intéressant, c'est que dans le film, à un moment donné, il rencontre un vieux gitan qui commence à lui raconter c'est sa persécution, la déportation dont étaient victimes les Tziganes pendant la guerre. Et le petit garçon, il a l'idée finalement de tout noter. Parce que chez Zigane, la culture est surtout orale.
0: Bien sûr.
2: Et alors, ce film est magnifique. Et l'image de fin qui est déchirante, c'est-à-dire que le petit garçon, il met tout en cahier, etc. Il lui fait comme un bouquin, quoi, sous des feuilles, il donne à la petite fille. Et la petite fille, d'un moment, elle le fout dans un coin, quoi. Parce que, elle voit pas l'importance de l'écrit ou de cette histoire-là. Et c'est un peu symbolique de dire, voilà, cette histoire, tout le monde s'en fout, quoi.
3: Eh ben, en fait, tu nous donnes envie d'aller, d'aller voir
2: Swing,
3: Swing
2: 2011, je crois, 2005.
3: Ah, oui. D'aller voir Tony.
1: Si vous connaissez pas un film de Tony Gatliff, c'est l'heure de rattraper.
2: Alors, pour l'instant, la télé, j'ai pas vu qu'il y avait
3: peut-être un hommage.
2: Ça se précipite pas à rediffuser les.
1: Arte, très certainement.
2: Ouais, on espère, parce que là, il y a de quoi faire une rétrospective vraiment intéressante.
1: Il y a un autre personnage qui est mort aujourd'hui, c'est le personnage qui était dans le costume de Casimir.
2: Ah oui, Yves Brunier.
3: Ah,
2: ça, c'est dur.
1: Il est mort à 85 ans.
3: C'était François. Ouais. Non,
2: voilà. non, Yves Brunier.
1: Yves Brunier,
2: c'est le monsieur
1: Casimir dans L'île aux enfants.
3: Ah, c'est celui qui jouait le rôle de Casimir.
2: Voilà. Et qui est co-auteur du personnage. C'est-à-dire qu'il non seulement il l'incarnait physiquement, mais c'est lui qui a inventé.
1: Il écrivait les textes.
2: Voilà.
3: Bon, alors, monsieur du snob, il y a longtemps qu'il est mort, Jean-Paul, je ne sais plus quoi,
2: Jean-Louis Théron.
3: Julie est mort. François est mort, ça c'est sûr. Le facteur, n'en parlons pas. Il reste pas grand monde.
1: Casimir a baigné l'enfant.
2: Est toujours vivant, le créateur de l'émission.
3: Ça fait sourire aujourd'hui. Est-ce que ça marcherait pas quand même encore avec les enfants?
1: Pourquoi pas? Bien sûr.
2: Mais surtout, c'est vrai, on me prend un peu de poésie. Et on pense à des choses incroyables. Peu de gens savent que Pierre Desproges faisait une chronique dans Casimir quand même. Donc il y avait quand même une ambition assez incroyable. Le professeur Corbignou, ça s'appelait.
3: C'est la télévision des budgets et des ambitions. Hein, parce que Christophe Izard, qui était quand même un poète dans l'âme, et puis qui avait des moyens aussi pour faire de la grande télévision. C'est pas de RTF, mais.
2: On va pas faire les vieux cons, mais effectivement, on peut considérer que la télé d'avant avait une certaine ambition culturelle. Quand on pense qu'il y avait le temps des cathédrales de Georges Duby à 9h30 de soir à la télévision. Mais...
3: Bon, ça y est, vous êtes bien sur Radio Gaga.
1: Radio Canu.
3: Radio Canu, toujours vainqueur.
2: C'est super loustique, la radio. Fantastique.
1: Bon, allez, restez sur la plus belle des radios. C'est un journal un peu plus court ce soir, mais restez bien sur 102.2 Le Monde FM.
3: Toute l'année, tous les jours.
1: Et tous les soirs.
3: Voilà, toutes les nuits, la nuit et les jours.
2: Parfait. 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
1: On va se quitter avec un hommage que les Wampas ont rendu aux pirates.
3: Rimini.
1: Voilà.
3: Magnifique tombe, je l'ai vu, vraiment, ça vaut le coup.
1: Allez, bonne soirée.

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Voilà, vous êtes bien à l'écoute de Radio Canu, la plus rebelle des radios. On a écouté dans l'ordre Renaud Bistan avec Monde de droite, juste après un petit instrumental du groupe parisien Abyss qui s'appelait Mastodonte, et à l'instant c'était Joshua Redman sur le morceau Back East. 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

Vous êtes sur les bandes de Radio Canu et ses textures sonores et musicales en tout genre. On vient de s'écouter dans l'ordre Kim Gordon, l'emblématique leaduse de Sonic Youth avec le morceau Bye Bye. Juste après, c'était Sleaford Mods avec Force 10 from Navarro. Et juste là, c'était un groupe lyonnais, Unum, avec Diablo Rosso. 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

Vous êtes bien sur les bandes de continue de Radio Canu 102.2. On a écouté dans l'ordre Jacques Bertin qui nous interprétait en 1967 le morceau Corentin en direct à la télévision. Juste après, c'était Riss et Barrier qui interprétait un texte de Jean Rictus qui s'appelle La complainte des petits enfants morts. Et à l'instant, c'était Monique Morelli avec Ça n'a pas d'importance.

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0: Par ici, mesdames et messieurs, venez passer une bonne soirée au Royal, la seule maison où l'on s'amuse.
1: Mad Not Mad chantait Pauline. Ensuite, il y avait Serge Géroyo, Je suis comme un chat. Et Edith Piaf, elle fréquentait la rue Pigalle. 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
1: Nouvelle console.
0: Yes, I. Big up à toutes et à tous.

va commencer avec un Desmond Dekka. Selection.

On a commencé avec le vétéran Desmond Dekker, qui arrivé en Angleterre a amené aussi le nom et le phénomène Rude Boy. Elle a une formation récente, The Flying Hats.

va partir avec un organiste du nom de Jackie Me Too, du côté de Studio One. Il a fait sa route aussi avec Sugar My Note, Black Roots, avant de partir du côté du Canada. Wicked Studio One, yes, Wall Street.

20e siècle. Studio One, les puristes. Pour les néophytes, Studio One Style.

On va rester sur le thème. Jamaica to England, en Angleterre. Room in the Sky. La version. Inna Stepa Stepa Stepa Style.

Dans Mac Show, on est bien calé depuis 21h. On va continuer jusqu'à 23h. Flute and only flute. Jack Atalis, les prod, Dunphy. Right. Dub, dub, dub. 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

Dub, dub, dub, dub, dub action. Original. The man call. L'homme s'appelle Fred Locks.

0: Top Action, on continue ensemble jusqu'à 23h.
1: Yes.
0: Un peu de mal avec les nouvelles manettes. On continue. Yes. Ready? Roots.

C'est le morceau fil conducteur de ce soir, Dub Action. Big up tout le monde, tous les possis, tous les crews, tous les auditrices, toutes les auditeurs. Ensemble jusqu'à 23h après ces minuit décousu pour leur retour. 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

Wicked World Eternal. On part du côté d'un petit set au label Meditative Sounds du côté de la Suède. Eternal, la version chantée. Cutting Down Dub version Medi All Stars.

Maxon, on va pas tarder d'attaquer la deuxième heure. Toujours en sélection avec le label suédois Meditative Sounds. Yes.

Un spécial big up sur l'instrumental. Un petit show qui s'est créé devant, juste devant la radio, le Wassaï. Elle va fermer. Les loyers sont trop chers dans le quartier. Respect. In our Milan. Même si on met les moyens, on peut pas faire ce qu'on veut des fois. Wassaï, Wassaï, Wassaï, rest in power. Peut-être autre part.

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Madame Actionniste, on continue ensemble jusqu'à 23h. Ah. Et Cotone, une semaine sur nos contrôles donc, de l'émission. Et Matiti sur un Rhythm, on va enchaîner sur lequel. Yes. Il sera pas au contrôle la semaine prochaine, ce sera Kumina. Yes, big up. Action dans du Canu 21h-23h tous les mardis, les ondes du Canu, Chesidek.

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Prochain morceau, UFO Collective. On reste avec le possé, Big Up Oyako. Yes. Un anthème. Mbotu.

Love Action tous les mardis 21h-23h. Big up tout le monde, tout le monde, tout le monde. Yep. Spiritual.

Combinaison BF, Aeration Stepas. Finir avec moi, Morceau, Conchos, peut-être un autre juste après. En tout cas, là, c'est la combinaison Pupa Jim, Blodetto, Ordure.

Tous les mardis 21h-23h sur les ondes de Radio Canu. La semaine prochaine sera Koumina au contrôle. Minuit des cousus juste après. Yes, pull up. Bonne semaine, bon son.

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0: cours de votre fanzine radiophonique nocturne sur Radio Canu.
1: On a attendu la fin des canicules pour reprendre l'antenne
2: les 15h16. Ouh là là. Alors.
0: Je panique.
2: Oui, il y a encore les retours. Il y a encore les retours, c'est pour ça.
0: Ah bah ça, c'est pas normal du tout. Ah, si, je sais pourquoi. Attendez, je sais pourquoi.
2: Attention.
0: Est-ce que c'est pas bon, là?
2: Ah, si.
0: Et voilà, le petit bouton n'était pas enclenché. Guess who's back, mini décousu. C'est le grand retour de votre fanzine radiophonique nocturne sur Radio Canu.
1: On a attendu la fin des canicules pour reprendre l'antenne et m'ouvrir le micro. C'est exceptionnel.
0: Et je croyais que t'étais sur le micro jaune, pardon. Voilà, le retour chaotique de mini décousu.
2: C'est bien, c'est qu'on nous fait signe que ça marche. En tout cas, on a eu chaud.
3: Ouais, mais c'est pas le retour de Rire et Chanson, alors on arrête les blagues tout de suite.
0: Ouais, bon, on a le cerveau qui fond, pas évident d'écrire dans ces conditions ni de faire fonctionner la technique, mais en tout cas, on est de retour pour vous sortir de votre torpeur avec des montages, des textes et des bidouilles en direct des studios de la plus rebelle des radios.
3: Et ouais, on se la pète, c'est le retour de la tête de cortège de la création sonore à la Lyonnaise.
2: Avec une toute nouvelle console qui brille, comme vous pouvez l'entendre, pour balancer sur les ondes du 102.2 en FM et en stéréo. Et dès demain sur le web et sur les ondes de Radio Camara, notamment Radio Cause Commune et Radio Vassivière, Radio qui pique.
0: Et dans cet été qui n'en finit pas, on n'en finit pas d'en découdre avec l'été.
3: Alors ce soir, on revient sur l'été écoulé, son ambiance évidemment suffocante, c'est l'arsène aussi, mais aussi ses luttes et ses petits moments de joie.
2: Et moi, cet été, je suis allé enregistrer les camarades du CPES de Lyon 8e qui organisaient une projection de match de foot dans le quartier des États-Unis à Lyon. Et puis, j'ai aussi fait un petit montage sur ce qui s'est passé le 14 juillet à Lyon et aussi un peu sur la mobilisation lyonnaise contre le permis de tuer.
3: Moi, j'ai rencontré Fabien du syndicat Locataires Ensemble. Cet été, il s'est mobilisé avec des locataires sur le sujet des logements bouilloires. Il nous parle de canicule, de store, de la campagne pas de volet, pas de loyer, et plus globalement de grève des loyers et de capitalisme immobilier. Et puis j'ai fait un petit montage en musique sur la dark romance nazie de l'été. Alors il y est question d'une députée RN du Rhône et conseillère métropolitaine du Grand Lyon, de son mari, de son attaché parlementaire, tout ça des nazis, et ça fait bim, bam, boum.
0: De mon côté, je suis allée me baigner à la piscine parce qu'il y avait des piscines ouvertes cet été et, spoiler alert, elles étaient blindées. Et je me suis aussi promenée dans les rues de Lyon au mois d'août à vélo. C'est Minuit Décousu.
3: Et un été lyonnais, c'est tout de suite.
4: Ont
5: vu leur fréquentation augmenter.
6: On atteint un pic à 911 le dimanche 12 juillet.
5: À Lyon, 6 piscines sont ouvertes cet été.
7: Les piscines sont particulièrement prises de.
8: Le toboggan, il est super, la piscine, elle est grande. T'as plein d'activités, t'as un toboggan, t'as plein de.
5: D'un particulier à Lyon.
9: Elle coûte pas cher à la piscine, 2,60€ chaque jour, c'est rien.
5: Les prix varient de 9 à 15€ par heure.
10: Piquer une tête dans la darse de Confluence.
5: La tentation d'une baignade dans le Rhône ou dans la Saône peut être forte.
10: Mise en sonore, hygiène, respect de l'environnement.
5: Mais c'est totalement interdit, très dangereux pour les baigneurs.
10: Plusieurs arguments sont avancés par les près de 400 signataires de la pétition en ligne.
11: Sur les berges de la Fessine, ces petites plages donneraient presque envie d'y installer sa serviette.
12: Bah, sous 40 degrés, on aime bien faire des petits plongeons rafraîchissants.
5: Ouais.
12: Dans le Rhône.
13: Mesdames et messieurs, bonjour, foyer nautique de Lyon.
11: La passerelle de la paix est devenue un véritable plongeoir pour ce groupe d'adolescents.
13: Je rappelle pour votre sécurité que la baignade est interdite sur le Rhône et la Saône.
11: Rupture de pente, contre-courant ou encore siphon.
14: On peut accepter 650 personnes en fréquentation maximale instantanée.
11: Peuvent rapidement entraîner les nageurs au fond de.
15: On saute là, on saute du pont et tout, on se fait plaisir.
16: La distance entre mon habitation et la darse, c'est moins de 30 mètres.
13: Étant donné la visibilité de l'eau qui est très faible, les probabilités pour vous porter secours ou vous retrouver sont assez faibles.
10: Les piscines lyonnaises seront prises d'assaut.
5: Mélanie ou sa piscine, 9€ par heure et par personne.
10: Il est donc conseillé de réserver à l'avance.

On peut sentir l'odeur du chlore et de la crème solaire jusque sur les quais, où s'entassent les corps en sueur. Ils font la queue sous le soleil pour entrer dans la piscine du Rhône, celle de Mermoz, de la Duchère, Tronchet ou le Loup à Gerland. Quand tu rentres enfin, les fonds dégoulinent et la moiteur des vestiaires t'empêche de respirer. Prends ton jeton pour le casier, retire tes chaussures et rejoins ta cabine en slalomant entre les flaques et les cheveux collés au carrelage. Il est interdit de porter un short de bain, un maillot trop couvrant ou de se baigner topless. Il est interdit de ramener à manger ou de porter des vêtements au bord du bassin. Tu enfiles ton maillot, tu rêves de l'eau froide. Tu franchis le pédiluve et tu retrouves le soleil, encore plus brûlant qu'à l'extérieur, dont les rayons se réfléchissent sur le sol clair et t'éblouissent. Les enfants crient en jouant, il n'y a pas un coin d'ombre où poser tes affaires. Sur une serviette, la peau encore dégoulinante de vieux font des mots croisés. Tête contre tête, des mecs font des selfies, lunettes de soleil et torse nu. Les peaux qui bronzent te donnent l'impression de fondre. Alors tu mets les pieds dans l'eau pour éviter de cramer au bord de ce bassin. Les maîtres nageurs, deux vingtenaires en t-shirt jaune, sifflets rouges autour du cou, font des rondes. Tu as oublié de mettre ton bonnet, par chance, t'y arrives du premier coup. Tu plonges. Le brouhaha s'éloigne un peu, mais sous l'eau, tu es frappé par les odeurs de déo et de sueur. Tu voudrais ne pas avoir à ressortir pour respirer. L'eau est tiède. Tu regardes en nageant les reflets du soleil sur le carrelage du bassin.

0: contrôler des jet skis qui sont en excès de vitesse, qui arrivent souvent en cette saison, ou qui font des rodéos un petit peu de la même manière que les rodéos urbains, bah, ça se fait également sur l'eau. Donc nous sommes également là pour appliquer par contre une tolérance zéro, parce que ça crée énormément de nuisances.
1: Ces policiers redoublent de vigilance en cette période estivale, ils sont particulièrement attentifs.
2: Il y a écrit en grand, il y a un gros signe, maillot de bain, pareil. Nous, on est dans le délire, on est là. Non,

0: vigilance orange canicule.
1: La définition d'un logement bouilloire, c'est plutôt un logement qui régule bien la température. Il y a deux paramètres à prendre en compte. Un, c'est se protéger des rayons du soleil, donc avec des stores, des volets, un arbre devant ton appart pour éviter que ça chauffe trop. Et deux, c'est pouvoir évacuer la nuit la chaleur, décharger thermiquement, c'est-à-dire avec des brasseurs d'air, faire en sorte que tout ce qui a accumulé la chaleur, tes meubles, tes murs, le sol, le plafond, absolument tout ce qu'il y a dans ton appartement ou ta maison, puisse redescendre en température la nuit pour pouvoir repartir le lendemain avec un niveau de température qui est plus correct, quoi.
2: Un bailleur, pour louer un logement, il doit mettre en place un système de régulation de chaleur fonctionnel et suffisant. C'est un article de loi, c'est dans le code de santé publique.
1: Je m'appelle Fabien Hu, moi je suis membre de Locataires Ensemble, je fais partie du conseil syndical. Et là aujourd'hui, on est en face d'une grande barre d'immeubles, rue du Lac, dans le 3e, un immeuble qui fait 14 étages et pour lequel on a fait une mobilisation cet été.
3: Il y a deux composantes effectivement. Pour avoir un dispositif de régulation de la chaleur fonctionnel et suffisant, il faut la journée empêcher la chaleur de rentrer. Donc par les surfaces vitrées, c'est tout l'échauffement du soleil. Et la nuit, il faut pouvoir évacuer cette chaleur. Et si ces deux conditions ne sont pas assurées dans un logement, on ne peut pas considérer qu'on a un dispositif de régulation de la chaleur suffisant.
1: Locataires Ensemble, c'est un syndicat qui a un objectif qui est dans le titre, c'est de défendre l'intérêt des locataires face aux bailleurs. Et plus largement, d'essayer de combattre le capitalisme immobilier. On fait du porte-à-porte, on se rend compte très rapidement qu'il y a énormément de problèmes. Puis en fait, souvent, là, comme à la rue du Lac, il y a un seul et même propriétaire pour quasi l'entièreté de tous les appartements, c'est le Crédit Agricole, avec une filiale qui s'appelle la CFL. Donc ils ont tous ce point commun d'avoir ce même propriétaire et ces mêmes problèmes de protection face à la chaleur durant l'été. Et donc ça, c'est un problème qui est récurrent, qu'on voit souvent. Et nous, notre collectif, son objectif, c'est de venir dire: vous, vous habitez dans le même immeuble qui appartient à une seule et même personne. Vous avez tous ce même problème. Comment est-ce qu'on analyse ça d'un point de vue social, politique, et comment est-ce qu'on y répond? L'objectif de faire des grosses mobilisations comme ça, c'est que ça permet de faire venir des députés, de faire venir les médias, de faire en sorte que la lutte soit visible et d'aboutir, on l'espère, à des modifications dans la loi, dans les réglementations, au niveau de la ville, au niveau de la métropole, pour défendre les intérêts des locataires. Donc ça peut être des intérêts qui sont diffus, c'est-à-dire globalement on parle au nom de tous les locataires parce qu'on voit que tendanciellement il y a ce type d'abus qui se fait, ou alors ça peut être un intérêt plus précis, c'est-à-dire la rue du Lac, on va négocier avec le Crédit Agricole en tant que représentant de tous les habitants de cette barre d'immeuble. Eux, ils ont un problème précis, les stores qui ont été retirés, on va négocier pour qu'ils réinstallent des stores. On essaie d'instaurer un rapport de force par la médiatisation, par la mobilisation collective, pour pouvoir arriver à la table des négociations avec des billes en main. Parce qu'en fait, il ne faut pas sous-estimer, en face, ils sont quand même très très puissants, ils ont beaucoup d'argent, ils ont beaucoup d'influence politique. Et en face, les locataires, ils en ont très peu, quoi.
2: Chaque mois, là, en fait, ce putain de code de santé publique, il est massivement pas respecté. Et quand on demande à des bailleurs d'installer des putains de volets ou des stores, qu'est-ce qu'ils répondent?
4: Non!
2: Ils répondent non! En fait, ils répondent non, ils répondent on verra plus tard.
1: On peut décrire tout le monde capitaliste en travaillant sur le logement privé. Il y a toutes les relations de domination, il y a des gros monopoles. On est sur l'opposition la plus marquée entre, un peu de marxisme, entre la valeur d'usage et la valeur d'échange. Où toi, ton intérêt, c'est en tant qu'habitant d'avoir juste un toit sur la tête, de pouvoir avoir des loisirs, se reposer, avoir une vie. Puis de l'autre côté, en fait, l'intérêt, c'est de faire du fric, quoi. Plus ça va, plus ils veulent faire de fric, mais du coup moins ils investissent, donc en fait plus les logements sont nuls. Il y a une sorte de cercle infernal là qui s'accentue encore avec des gros monopoles, avec le Crédit Agricole, c'est 2500 appartements à Lyon. Et nous, quand on va les voir, ils disent nous on n'est pas les plus gros bailleurs. Ouais, on n'est pas les plus gros bailleurs. Alors je sais pas combien t'as d'appartements, mais en tout cas moi j'en ai pas 2500, j'en ai même pas un, quoi. Donc bref, tout ce champ là il est vraiment invisibilisé en fait. Ce qui se passe dans les appartements, c'est une relation de gré à gré entre un bailleur et un locataire. Le pouvoir public s'immisce pas dedans. Donc nous, c'est ce qu'on veut faire. Faire en sorte que l'État, ou là ici, on travaille plutôt au niveau de la mairie ou de la métropole, ait son mot à dire sur ce qui se passe dans les appartements. Qu'on ait des possibilités de faire des contrôles, par exemple une brigade du logement, de la même manière que dans une entreprise, en fait, on n'est pas surpris si un jour il y a l'inspection du travail qui vient, qui vérifie que tu as bien les équipements de protection ou autre. Nous, on veut que ce soit ça. Si on arrive à venir beaucoup plus contrôlé, là naturellement la rentabilité elle va baisser, donc en fait le capitalisme immobilier va pas s'effondrer immédiatement, mais en tout cas on viendra contrôler.
5: Je rappelle que Lyon, c'est la ville où il y a eu le plus de jours de canicule depuis 2003. Aujourd'hui en fait ce qu'on réclame, c'est beaucoup plus de droits, c'est une vraie justice climatique, quoi. Vous êtes entre guillemets aujourd'hui contraints de vivre dans ces logements qui vous font du mal à l'esprit, vous font du mal au corps.
1: C'est une question de santé publique. On n'est pas encore dans la situation à Marseille où en gros il y a des immeubles qui s'effondrent. Mais en fait, il y a très peu de porte-à-porte où en gros il n'y a pas de problème avec leur bailleur, où il n'y a pas un bailleur qui garde la caution, des fenêtres qui ferment mal, je sais pas, de l'humidité, des trucs qui mènent à des problèmes de santé. Bon, nous, on trouve ça vraiment hallucinant que ce soit en dehors de tout contrôle public. On parle pas encore de communiser tous les logements, mais venez au moins voir ce qui se passe dedans, quoi. Je crois que c'est, je sais plus, c'est pas un logement sur deux, donc on va dire allez 30 millions de logements qui souffrent de la chaleur en été. On va pas pouvoir compter sur des bailleurs privés dont l'intérêt c'est de gagner du fric pour venir les rénover. Donc là, il va falloir que l'État à un moment saisisse le truc et dise bah en fait on va faire un grand plan. On va venir tous les ans, on va faire 2-3 millions de logements, on va les rénover, machin. Et donc, mais ça implique une planification qui est beaucoup plus large, quoi.

0: 14 juillet sur la presqu'île.
1: La préfecture ?
2: Le 14 juillet sur la presqu'île, la préfecture s'est amusée à déployer une scénographie militarisée en amont des festivités combinées de la fête nationale et de la demi-finale de la Coupe du Monde. Dans les feuilles de choux locales, on a vu le képi en chef, Étienne Guyot, défiler le torse tout bombé devant 400 keufs de la CRS 83. Un des dispositifs d'élite des CRS basé sur le modèle de la CRS 8 qui construit un esprit de meute spécialement entraîné à la haute intensité entre guillemets et 300 gendarmes.
3: Le soir venu, à l'issue du match, cette équipe a passé une heure à courser et tabasser des jeunes qui étaient venus tirer des feux d'artifice sur la place. Deux ados s'en sont tirés avec une côte et une dent cassée après un passage à tabac des flics place Jacobin. S'ajoute à ça que les flics ont largement gazé la place Bellecour et les rues adjacentes, terrorisant les personnes qui étaient venues profiter de la soirée en ville. Au total, les keufs lâchés en roue libre par la préfecture auront interpellé plus d'une vingtaine de personnes.
2: Le contexte de la scène est particulier puisqu'elle intervient une semaine seulement après le vote à l'Assemblée du nouvel article du Code de la sécurité intérieure, introduisant une présomption de légitime défense pour les flics en cas d'usage de leur arme à feu. Une loi poussée de longue date par les syndicats miliciens de la police, à commencer par Alliance, qui invitait déjà le 2 février 2022 au ciné-club de l'Étoile à Paris, les politicards à séduire l'électorat policier pendant la campagne présidentielle juste après une diffusion du film Bac Nord. Au cœur des propositions de Pécresse, Zemmour, Darmanin et Le Pen à l'époque ont retrouvé bien entendu la légitime défense des policiers.
3: En janvier 2026, Alliance, toujours, organisait des rassemblements citoyens un peu partout en France contre la criminalité pour déverser leur mot d'ordre abject et continuer de pousser la mise en place d'une présomption d'innocence pour tous les policiers. Le message de la ministre fasciste est vraisemblablement fait entendre puisque l'Assemblée a fait passer dès le 7 juillet ce véritable permis de tuer. Cet article vient s'ajouter à la loi Cazeneuve de 2017, assouplissant les règles d'usage des armes à feu en cas de refus d'obtempérer. Depuis cette loi, la loi Cazeneuve, 393 personnes ont été assassinées par la police.
2: Dès la fin juin à Lyon, des collectifs commencent à s'organiser pour dénoncer la nouvelle loi permis de tuer, avec à leur tête des proches de victimes de crimes sécuritaires. Le 1er juillet, à l'Amicale du Futur, à la Guillotière, des familles de victimes des crimes sécuritaires donnent une conférence de presse pour exiger l'abrogation de l'article L435-1 du Code de la sécurité intérieure et alerter sur la future loi de permis de tuer policiers. Le 16 juillet, après le vote de la loi à l'Assemblée, un nouveau rassemblement se tient sur les quais du Rhône. C'est les prises de parole de Fatia, la maman d'Adam, assassinée par la police avec son copain Ryan à Vénissieux en août 2022, que l'on va t'entendre.
4: La France a banni de ses tribunaux la peine capitale. Elle accueille en ce moment à Paris le 9e congrès mondial pour l'abolition universelle de la peine de mort afin de partager cette grande fierté avec le plus grand nombre de pays. Mais que vaut cet engagement quand on sait qu'en France, des centaines de personnes ont perdu un enfant, un proche, sous des tirs policiers jamais jugés? Dès lors, peut-on dire que la peine de mort est abolie en France? Non, pour moi, non. C'est par une mécanique insidieuse et bien liée. Nombreux sont ceux qui l'ignorent, parce qu'elle ne frappe pas tout le monde, seulement une partie de la population, des exclus de fait de la démocratie et du droit à la vie. Sous couvert de recours à la violence légitime, c'est par l'action de la police qu'elle est appliquée, conjuguée à la défaillance organisée de la justice. En effet, on ne dira pas qu'un crime policier à lui seul constitue la peine de mort. Il faut ensuite que la justice ne passe pas. Dès lors, c'est la barbarie institutionnelle qui est à l'œuvre. Et envers qui? Envers quelqu'un qui roule sans permis, sans casque ou sans assurance. Un jeune qui panique à l'idée de devoir payer une amende et tente de s'enfuir. Quelqu'un qui aurait volé un véhicule et même son passager. Plus généralement des garçons, mais aussi des filles. Des personnes, le plus souvent noires ou arabes, peuvent donc essuyer des tirs des forces de l'ordre et en mourir. C'est la mort sans la peine. Les lois successives qui ont accordé aux policiers de plus en plus de souplesse dans l'usage de leurs armes ont conduit à l'augmentation insensée du nombre de tirs policiers mortels. La loi L435-1 du 28 février 2017, dite loi Cazeneuve, qui introduit une notion très floue avec la susceptibilité de représenter un danger, a laissé la voie à toutes sortes d'interprétations et d'abus. Les chiffres sont là, implacables. Dans les cas de tir mortel, le travail de la justice devient épineux. Le juge travaille avec la police, il a besoin de la police travaille avec le juge, mais c'est elle qui enquête sur le crime commis par l'un de ses membres. Ainsi se répand le poison qui détruit la confiance de la population envers les forces de l'ordre. Et alors, pensez-vous qu'on réfléchirait à abroger cette loi mortifère ? Non, bien au contraire. Des députés soutenus par le gouvernement vont soumettre au vote de l'Assemblée ce 7 juillet une loi instaurant la présomption de légitime défense pour les policiers et les gendarmes. Ainsi, un tir policier fut-il mortel, ne donnerait lieu ni à garde à vue, ni à enquête, et le policier ne serait jamais poursuivi. À ma connaissance, cela n'existe nulle part. Ni enquête, ni procès, mais la mort pour des jeunes à qui l'on prend leur vie, leurs espoirs, leurs chances, leur avenir. Quand la police tue et que la justice ne passe pas, c'est la peine de mort, c'est la barbarie institutionnelle. À quoi sert d'abolir la peine de mort dans les prétoires si elle est infligée à l'extérieur ? Nous accueillons donc en ces temps aussi le 9e congrès mondial, etc., etc. Mais nous n'avons dans ce pays aucune leçon à donner. En Europe, la police française est la plus brutale, la plus violente, la moins contrôlée et la moins sanctionnée pour des tirs mortels, surtout lorsque les victimes sont noires ou arabes. C'est devenu un lieu commun de le dire, mais il est lourd de sens, car il se trouve qu'on oublie facilement que les noirs et les arabes sont des êtres humains. La société française est marquée par son histoire coloniale et le racisme qui s'y rattache, parfois sans que les individus en aient conscience. Les morts sont morts, pour la société, oui, mais pas pour leurs proches. Ils remplissent nos vies. Les centaines de familles endeuillées ne vont pas disparaître ni se taire. On aura beau les ignorer, elles existeront toujours et se renforceront d'autant plus, et ce, malgré l'obsession abjecte que suscite de plus en plus l'immigration. Nos enfants ont eu la mort sans la peine et sans le crime. Peut-on accepter que la mort soit au bout du chemin de n'importe quel fugitif, fictif ou avéré ? Et si la mort survient, le policier qui tue doit être un justiciable comme un autre. Notre état de droit est devenu une chimère. Le racisme banalisé et décomplexé s'exprime librement sur les ondes et dans l'espace public. Des moyens disproportionnés sont mis en œuvre pour neutraliser les petits dealers, les jeunes jugés indésirables, nuisibles dans l'espace public. Ils sont persécutés par des brigades de police qui arrivent dès qu'on les appelle. Et pendant ce temps, les pédocriminels jouissent d'une impunité honteuse. Pendant que des dizaines de milliers d'enfants subissent des violences infâmes, nos politiques n'ont d'autre priorité que légitimer l'emploi de la force létale contre une certaine jeunesse. Et j'ai une conviction intime, et je vous la partage avec tout le respect et la compassion que j'ai pour toutes les victimes. Je pense que si Jérôme Barella avait eu un patronyme arabe, Liana serait en vie aujourd'hui et Rosa serait en attente du procès de son bourreau. Car la politique sécuritaire dans ce pays équivaut juste à neutraliser les migrants, les étrangers, les éternels boucs émissaires. Des millions de Français sont racistes, oui, ils sont très nombreux. Mais ce n'est pas une raison pour les laisser faire. Les Français non racistes sont plus nombreux encore. Seulement, ils ont suspendu leur pensée face à la régression démocratique. Ils ne sont pas touchés par les discriminations que subissent les minorités. Du moins, c'est ce qu'ils croient. Alors, par paresse, pour éviter de se tourmenter, ils laissent de côté, jusqu'à les oublier, les mesures, les lois dérangeantes qui portent atteinte à l'état de droit, qui posent le principe de l'égalité de tous devant la loi. Je veux mettre en garde contre cette apathie face au fascisme rampant et, sans grandiloquence, je renvoie à l'histoire avec un grand H.

juillet dernier, j'étais à l'Assemblée nationale au moment du vote de cette loi infâme. Et j'y étais parce que je suis la mère d'une victime de tirs policiers. Et j'ai vu à ce moment-là, concrètement, la configuration de notre géographie politique. J'ai vu l'extrême droite, j'ai vu la droite qui n'a rien de républicain, et le centre qui n'existe plus, il n'y a plus de centre en France, qui ont donné libre cours à leur pulsion barbare. Nous étions une vingtaine de personnes, des familles endeuillées. Nous étions dans les tribunes de l'Assemblée nationale. On nous avait donné une consigne, celle de rester silencieux, de ne faire aucun signe, en suivant les différentes interventions. À un moment, un député de gauche a évoqué notre présence en demandant un minimum d'égard à notre endroit. À ce moment-là, quelqu'un du nom de Cormier Bouligeon, que je ne connaissais pas avant, Cormier Bouligeon, un représentant de nos concitoyens du Cher, s'est tourné vers nous et a lancé « Ce sont tous des multirécidivistes, vous le savez bien !»« Ce sont tous des multirécidivistes, vous le savez bien !» Et il parlait de nous, des familles de victimes. Nous sommes restés impassibles et silencieux devant l'insulte et la calomnie. Un peu plus tard, quand l'adoption de la loi a été prononcée à une majorité écrasante, un de mes camarades, Issam, le père de Souheil, a laissé éclater sa douleur dans un cri de protestation. Et là, tout ce petit monde en bas s'est trouvé indigné et de la fausse, parce que quand nous sommes dans les tribunes, l'hémicycle est similaire à une fosse de fauve. Des cris sont montés de là. Ils disaient « La racaille, dehors, dehors la racaille, dehors la racaille, que la racaille soit dehors » et encore, et ils n'arrêtaient pas. Mesdames et messieurs, ces gens-là siègent à l'Assemblée nationale, et c'est une honte.

0: à la rue du Lac, ce qui s'est passé, c'est qu'il y a une des locataires qui est venue à notre rencontre, qui a dit « Nous, on a un problème, c'est qu'en fait, on n'a pas de store sur notre immeuble, alors qu'il y en a qui en ont. » Mais du coup, quand on demande au bailleur, en fait, ils disent « Non, notre bailleur, c'est le Crédit Agricole. » Donc on a dit « Bah, allons voir ce qui se passe. » En faisant du porte-à-porte, on se rend compte que tout le monde a ce même problème. C'est un immeuble qui est très grand, qui fait 14 étages, qui est exposé est-ouest. Donc en fait, il se prend le lever du soleil et le coucher. Tous les appartements ont un balcon couvert. Donc au-dessus, on a la dalle du voisin et en dessous, on a la dalle du voisin du dessous. Quand il n'y a pas de store pour protéger, ça fait vraiment four. Et nous, on avait calculé, je me souviens plus les chiffres précis, mais c'est l'équivalent de 3 ou 4 radiateurs de 1000 watts à fond qui accumulent la chaleur. Il y a certains appartements qui sont traversants, donc dans lesquels en fait on peut faire un petit courant d'air, mais c'est encore pas énorme, et d'autres qui ne le sont pas. Et sur ces petites loggias, on a logiquement des stores qui sont caractéristiques, qui sont rouges en fait. Ça fait partie de l'architecture initiale du bâtiment. Tout le monde en avait, des stores rouges, et ça permettait de se protéger, de protéger les appartements. Ce qu'on s'est rendu compte au fil des années, c'est que le Crédit Agricole, ils ont supprimé tous ces stores parce qu'en fait, ça leur coûtait trop cher, parce que des fois, le tissu, il est arraché, donc il faut le changer. Eux, ils nous disent « les méchants locataires ne prennent pas soin des appartements », le ouin-ouin un peu classique. Sauf qu'en fait, là, on voit que sur les trois premiers étages, on a encore des stores rouges, donc là, bien rouges pétants, hein, qui n'ont pas été délavés, et puis le soleil n'a pas changé leur couleur initiale. Et là, sur ces deux étages, en fait, ça, c'est un bailleur social, la SACVEL, et eux, ils ont fait réinstaller des stores. Et donc là, on voit la différence de traitement. Dans le public, eux, ils ont eu un intérêt d'essayer de protéger, donc eux, ils ont réinstallé, et tous les autres, ça a été supprimé, ça a été enlevé. Le Crédit Agricole font des millions d'euros sur le dos des locataires, donc en fait, on peut pas leur dire, c'est un petit bailleur, ils ont pas les moyens, il faut que vous compreniez que oui, mais il a un emprunt aussi, il a galéré, tout comme ça, mais ça, c'est la foutaise, quoi. Et ils ont supprimé dans un intérêt économique. Quand on arrive ici, en fait, on se rend compte de la situation et on voit l'aberration que c'est.
1: Bah, à la limite, le rideau.
2: Il y a une visière ici.
1: Putain, il est brûlant, ce caveau.
2: Ouais, tu m'étonnes.
1: Attentionnez, s'il vous plaît.
2: Moi, j'ai besoin d'une rétro-tata.
1: Ah, parce que je suis petite. Ouais. Ah, oui, non, mais vas-y, alors, moi, je peux pas.
2: Je suis petite. Alors, est-ce que tu peux m'aider à installer le
1: rideau? En fait, c'est quoi, c'était là? Non, ça ira pas. Je veux un bout de ficelle en fait, pour qu'on puisse l'accrocher sur le côté. Ouais.
0: Avec les locataires, on commence à réfléchir, à dire mais qu'est-ce qu'on va faire? Il y en a plein qui avaient déjà fait des demandes, des multiples demandes, de dire moi je veux que vous m'installiez des stores. Bon, c'était toujours des fins de non-recevoir. On les connaît déjà au Crédit Agricole, on a déjà fait des mobilisations contre eux, donc nous ça dérange pas d'y retourner. Et donc on s'est dit on va faire un tifo, c'est de se dire en fait il y a 14 étages et si on mettait des lettres et qu'on arrivait à faire un texte pour dénoncer ce qui se passe ici.
1: C'est le S, donnez-moi le S. S. Ouais.
2: Non, toi t'es grand, tu vas sur la chaise là.
0: Donc sur le tifo c'était marqué justice climatique, il y avait le logo du Crédit Agricole, on demandait des stores. Ça avait un truc hyper visuel, 14 étages. En plus, c'est un bâtiment qui est un peu connu quand même. Enfin, qui est un peu, tout le monde est au moins passé une fois à côté. C'est proche de la Part-Dieu. On voit de loin ce qui est écrit dessus. On a eu une forte visibilité médiatique. Ça les a mis en pression et ils ont annoncé débloquer 1 million d'euros pour installer des stores, des brasseurs d'air sur tout leur parc. Donc nous, on est plutôt contents de ce résultat. Après, voilà, la façon dont ça se passe, c'est 1 million sur 5 ans. Je pense qu'on pourrait encore aller plus loin. Et puis, ça a aussi abouti sur le fait que, du coup, le maire de Lyon, Grégory Doucet, annonce que maintenant, ça fait partie des critères de salubrité. Quand ils font des contrôles dans les appartements, la température, donc ce qui va ouvrir à potentiellement des verbalisations de propriétaires qui ne font pas le nécessaire, qui ont supprimé des volets, qui n'en ont pas installé, qui n'ont pas mis de brasseur d'air. On va travailler avec eux pour essayer de voir quelle définition ils prennent, que les mailles du filet soient pas trop larges pour que, en fait, il y ait des gens qui soient verbalisés. Et nous, on pense qu'il faut prendre en compte ce que le locataire te dit, quoi. Ici, là, à la rue du Lac, il y a des personnes âgées, il y a des personnes avec des nourrissons. Ces personnes-là, ils sont plus fragiles. Donc, oui, on peut installer une clim chez eux parce qu'on veut pas qu'ils cannent. Nous, on a fait une mobilisation qui était globalement plutôt festive dans la façon dont ça s'est passé, révolté, mais aussi on est content d'être là. Et nous, on avait peur de se retrouver à faire une mobilisation parce qu'il y en a un ou une qui ne s'est pas réveillé le matin ou qui n'a pas passé la journée. Donc c'est un peu horrible de dire ça, mais en fait, on se bat contre ça.
3: On est tous logés à la même enseigne. Si vous croisez Bernard Arnault, il aura chaud. Un ministre, il aura chaud. Il aura aussi chaud que vous ou que votre voisin du dessus ou du dessous et que vous habitiez dans le nord, dans le sud, dans le... Enfin non. Il y a cette catégorie de personnes qui est plus concernée que tous les autres. Il y a ceux qui vivent sous les toits. Et ils le précisent. Donc ils se sentent autorisés à parler plus fort car j'habite sous les toits.
0: Et puis au-delà de ça, au moment où Yann Barthez a commencé à dire que tout le monde avait chaud et qu'on s'en fout que t'habites au dernier étage.
4: Tout le monde s'en fout.
0: On a lancé une campagne un peu nationale qui s'appelle « Pas de volet, pas de loyer » qui visait à demander le droit de suspendre les loyers quand en fait notre bailleur ne nous protège pas de la chaleur. Parce qu'en fait, dans tout ce qu'on peut voir sur le logement, on traite ça comme un problème individuel. C'est regarder ses locataires, donc ils trouvent des solutions de fortune, ils mettent des couvertures de survie, voilà, on met des glaçons devant les ventilateurs. Ah oui, dis donc, c'est malin, madame, et tout, c'est super. On occulte complètement la responsabilité là-dedans, quoi. La responsabilité, c'est la ville, elle doit protéger, et c'est avant tout le bailleur. Parce qu'en fait, on sait très bien, si je dis la ville en premier, c'est que le bailleur, lui, son intérêt, c'est pas de se protéger, c'est de te faire, de faire du fric, quoi. C'est pas cliché ce que je dis, c'est juste tendanciel, c'est comme ça, quoi. C'est le monde dans lequel on vit. Et donc, nous, on veut dire, non, mais en fait, la responsabilité, c'est le bailleur. Et c'est ça qui était intéressant dans ce truc de dire, en fait, la grève des loyers, c'est juste remettre l'église au milieu du village, c'est de se dire, bah, vous avez une responsabilité, c'est chez vous, enfin, c'est votre appartement, donc en fait, vous devez me protéger. Il y a une transaction financière qui est faite, mais. La contrepartie, c'est quand même d'avoir un logement qui est décent dans lequel tu peux vivre et dans lequel tu vas pas passer 2 mois à rentrer chez tes parents, chez tes amis, recontacter tes potes qui ont une piscine dans leur jardin au milieu de la Nièvre, tu vois, pour essayer de passer l'été. Et c'est de se dire, bah, on va se réattaquer à ce qui est le plus important, on va attaquer la rente en fait. Je vous laisse 1 mois pour m'installer des volets, sinon c'est fini, je paye plus. Et tu vas faire quoi? Donc on sait très bien que c'est risqué, mais c'est un outil de lutte sur le logement qui est méconnu, on va dire, qui a pas été utilisé à grande échelle. Mais dans les entreprises, c'est le package de base. C'est dans tes outils, c'est dans ta caisse à outils. On sait très bien, t'as le droit de te mobiliser, t'as le droit de faire la grève. Allez, pourquoi est-ce qu'on n'aurait pas le droit sur le logement? Et là, quand on regarde les règles, c'est même pire. C'est que la condition pour que tu aies accès à tes droits en tant que locataire, c'est d'avoir toujours payé son loyer. Si t'as pas payé ton loyer, bah, même si la partie est pourrie, t'es en faute, donc tu vas perdre. Et nous, on dénonce ça.
5: On est au quartier des États-Unis, plus précisément à Viviani, dans le 8e arrondissement de Lyon. Et là, on est dans un parc et on regarde la finale de la Coupe du Monde. C'est le CPES qui organise les projections. Donc à Lyon, il y a 2 CPES, il y en a 1 à Mermoz et 1 aux États-Unis. Du coup, CPES, c'est Comité Populaire d'Entraide et de Solidarité, et il y a plusieurs missions à ces comités. Déjà d'organiser la lutte, parce que enfin, dans les deux quartiers, c'est Grand Lyon Habitat qui en fait détient tous les logements. Les logements, ils sont insalubres, et les charges continuent à augmenter, du foutage de gueule, quoi. Du coup, on organise la lutte autour de Grand Lyon Habitat. Et après, il y a une autre partie socio-culturelle, parce que en fait, les quartiers populaires en France, ils sont délaissés par l'État. Et qu'il y a juste l'été, en fait, il se passe rien. Et les petits, enfin les jeunes, en fait, comme les adultes, ils ont moins de trucs à faire l'été, ils partent moins en vacances. Et du coup, on en profite pour animer le quartier. On a dû faire 2 projections par quartier. Et l'idée des matchs, c'est que c'est quelque chose de populaire, que tout le monde regarde et que. En fait, on sait qu'il y aura du monde, que les gens vont venir, qu'ils vont être contents, que c'est aussi une très bonne première approche, parce qu'en fait, des fois, on fait des événements où, en fait, les gens sont obligés de se parler, tout ça. Là, en fait, tu viens, tu regardes ton match, et c'est une première porte d'entrée, quoi. Du coup, c'était le 4 juillet, on a fait à Bertolt Brecht, où on a fait un barbecue avec les enfants et les mamans du quartier. Après, on a fait Mermoz, et la deuxième fois, il y a les jeunes du quartier qui nous ont appelés. Ils ont organisé, genre, un 14 juillet, et nous ont intégrés à la programmation pour regarder le match ensuite, ensemble, quoi. Voilà. Et aujourd'hui, on a changé d'endroit, on est aux États-Unis, mais du coup, dans un autre, entre d'autres tours, quoi. L'idée, c'est d'essayer de pas toujours être au même endroit pour animer différents lieux du quartier, quoi. Les gens, ça fait sortir les gens, et ils se parlent alors que potentiellement, ils se parleraient pas, quoi. Et ça rassemble, et c'est ce qu'on veut faire, quoi.
6: Carton rouge, hein. Let's go. Hey, dis donc.

0: Il y a un centre social quand même aux États, mais qui n'est pas du tout implanté de ce côté-là. Et en fait, malgré tout, là, en ce moment, ils essayent de sortir un peu des murs, de faire des animations. En ce moment, il y a une animation par semaine de la part du centre social, mais en fait, ça reste genre pas suffisant. Et juste, il n'y a pas assez d'infrastructures et une animation par semaine, ça suffit pas pour les enfants, quoi. Du coup, on a déjà fait un tournoi de foot à Vénissieux, parce qu'il y a un nouveau CPES qui va arriver à Vénissieux. On a un tournoi de foot le 14 août à Paul Santi. Du coup, là, c'est pour commémorer la guerre de 2006 du Liban. Après, la semaine prochaine, on construit une cabane pour les enfants du quartier. On fait des batailles d'eau. La semaine prochaine, le 25 juillet, on va fêter les 1 an de la libération de Georges Abdallah. Donc là, on fera aussi un événement au parc Bertolt Brecht. Et surtout, cet été, il y a toute cette programmation et on n'arrête pas la lutte parce qu'en juin, il y a Grand Lyon Habitat qui a annoncé une augmentation de 10% de charge, alors que cet hiver, il n'y avait juste pas de chauffage, que là, les gens ils crèvent de chaud dans les appartements parce que c'est pas isolé, qu'il y a des moisissures, qu'il y a des rats partout, que les locaux poubelles ils sont pas aux normes, tout ça quoi. Nous, on n'a pas fait de campagne spécifique sur la question de la canicule. En fait, on le relie au reste, quoi. De dire en fait, il n'y a pas d'isolation, que ce soit l'hiver ou l'été, en fait, les gens ils souffrent, quoi. Et voilà. Et du coup, ça, c'est pas une campagne qu'on va porter vraiment cet été sur la question de la canicule. Mais après, l'idée, c'est quand même d'organiser des batailles d'eau, de sortir une piscine, tout ça pour rafraîchir les enfants. Quoi.
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1: Maxime Gaucher, c'est le mari de la députée du Rassemblement National du Rhône, Tiffany Joncourt. Il a été condamné à 15 mois de prison ferme suite à l'agression de Kim Bouzon, qui est

Maxime Gauchet, figure de l'extrême droite lyonnaise, s'est rendu dans la Sarthe, là où Tim Bouzon, l'assistant parlementaire de son épouse, passait ses vacances. Il l'aurait frappé afin de lui prendre son téléphone. La raison de cette agression, Maxime Gauchet soupçonne Tiffany Joncourt et Tim Bouzon d'avoir une liaison raciste.

0: Tim Bouzon, ancien candidat à la mairie de Décines, a été pris en charge à l'hôpital. Il s'est vu prescrire 5 jours d'incapacité totale de travail. Le tribunal l'a donc condamné à 2 ans de prison, dont 15 mois ferme, pour violence avec préméditation et vol simple du téléphone. Maxime Gaucher était déjà sous le coup d'un sursis probatoire depuis le mois de janvier pour travail dissimulé.
1: C'est vrai qu'ils ont dit qu'ils allaient remettre sur le marché des logements, des passoires. À Lyon, ils vont supprimer l'encadrement des loyers. Moi, j'ai envie de dire, ils sont dans leur rôle, en fait. Et là, c'est important de venir politiser le logement. C'est le premier poste de dépense dans un foyer. C'est de plus en plus cher. Ils sont de moins en moins bien. La vie est de plus en plus chère. Comment est-ce qu'on fait pour que le logement devienne aussi un espace de lutte, quoi? Pourquoi est-ce qu'on fait pas des grèves de logements massives? Pas seulement pour dire mon logement est un peu pourri, mais aussi pour dire en fait on en a marre, on est des vaches à lait, on se fait tirer entre un tiers et deux tiers de ton salaire pour avoir un toit sur la tête, et puis en fait il y a des mecs qui bouffent des gros plats de lentilles sur le fait que toi tu te saignes juste parce qu'ils ont sur un papier leur nom en disant ceci est à Michel. Voilà, tu as le droit de jouissance complète de ce truc-là et tu fais de l'argent dessus.
2: Ces stores-là, ils sont beaux, ils témoignent de la colère, mais ils témoignent aussi de l'impuissance à faire respecter ce droit, quoi.
3: Et cet immeuble, je trouve, il raconte aussi une fable de notre époque, quoi. C'est-à-dire que c'est une banque, le Crédit Agricole, qui dans les années 80, au moment de la grande libéralisation, ils ont placé 180 millions d'euros pour acheter des logements à Lyon. Du coup, ils sont propriétaires.
1: On avait fait à Lyon une première mobilisation en février contre un propriétaire. On avait brandi cette menace de la grève des loyers et on a vu que c'était efficace. On était sur un immeuble où il y avait des problèmes de salubrité, où le propriétaire venait faire lui-même ses travaux alors qu'il n'avait pas du tout les compétences juste pour faire des économies de bout de chandelle. C'est quelqu'un qui a 4 immeubles à Lyon, c'est pour vous dire à quel point il est avare. Et ben en fait, on l'a confronté, on lui a dit, est-ce que c'est normal qu'on habite là? Comme ça, dans ces conditions de merde, est-ce que c'est normal qu'on paye un loyer pour ça? Vous laisse un mois et demi pour venir mettre une société spécialisée qui va faire un audit complet de l'immeuble. Et sinon, c'est la grève. On arrête de payer. On a recréé le rapport de force. On a réussi à obtenir ce qu'on veut. Les bailleurs, eux, ils n'ont aucun souci à venir mépriser la loi, ne pas respecter, ne pas rendre la caution. Et le locataire, eh ben lui, en fait, il va toujours tout bien faire. Mais de la même manière que tu vas pas gueuler sur ton boss, parce qu'en fait, si tu gueules sur ton boss, tu risques de perdre ton taf. Bah là, c'est pareil. T'as tellement peur de perdre ton logement, de te retrouver dans la merde, qu'il fasse une procédure d'expulsion, qu'il y ait la police qui vienne pour te foutre dehors. C'est pas si proche que ça, en fait. Le rapport de force, il passe des fois par des trucs pas illégaux, mais en... à la marge, c'est de se dire, bah voilà, en fait, qu'est-ce qui se passe si j'arrête de payer? Est-ce que tu vas intenter une procédure contre moi alors que l'appart il est déjà complètement pourri?
2: En fait, qu'est-ce qu'ils ont fait? Ils ont juste acheté des titres de propriété et le droit de toucher une rente.
3: Et donc, par exemple, sur ces logements, ils ont quoi? Ils ont 200 logements, 200 000 euros chaque mois, 3 millions d'euros chaque année qui sont payés par des personnes modestes, par des locataires qui payent chaque année à une banque le droit d'avoir un logement. Déjà ça, en vrai, déjà ça devrait être un scandale.
1: On ne pousse pas individuellement des gens à faire la grève des loyers. On essaie de se dire, sur l'échelle d'un immeuble, à l'échelle d'une agence immobilière qui met en location plein d'appartements, est-ce que c'est suffisant comme rapport de force? Et nous, on pense que oui. Et l'idée sous-jacente, c'est de se dire, à un moment, peut-être qu'on aura le droit de le faire. Sûrement pas sous Macron, mais en tout cas, peut-être qu'à un moment, on pourra le faire. On est d'accord que c'est facile de conceptualiser le truc, mais en même temps, il y a des gens derrière. Nous, on ne parle pas pour les gens. On propose, on donne des outils, et il y a des gens qui s'en saisissent ou non. Il y a des endroits où en fait la grève des loyers, les gens étaient parce que leur conviction, parce que leur situation personnelle était trop dégradée, ils envisageaient et ils utilisent cet outil. Et puis il y a d'autres cas où en fait ça passe pas, quoi. Mais nous, on n'appelle pas à une grève des loyers, quoi. On appelle à avoir le droit de le faire et à se poser la question de ça.
2: Et en plus, ça devient un vrai scandale quand on leur demande des putains de stores qui valent peut-être 500, ça coûte quoi? Un loyer, deux loyers? Et ils le font pas.
1: La grève, c'est vraiment efficace parce qu'en fait, il y a aussi un imaginaire du côté des bailleurs qui est très fort, qui est très faux, mais très fort. C'est de se dire, ah waouh, en fait, si mon locataire il paye pas et tout, je suis dans une sauce, je vais me prendre pour 2 ans de procédure et tout, ça va être une galère. T'as peur du squat, t'as peur du locataire qui paye pas, c'est des hantises qu'ils ont. En fait, rien que cette idée-là, ça te permet de faire changer les choses.
2: Soit on compte sur les pouvoirs publics et après l'autre truc, et ça c'est un peu plus difficile à mettre en œuvre. Mais moi ce que je crois, c'est ce qui est écrit aussi un peu là, c'est le pouvoir habitant. C'est se dire au fond, peut-être faut arrêter de compter sur la CFL pour le faire, arrêter de compter peut-être sur la mairie, et que là pendant un mois, pendant 2 mois, on paye pas le loyer, on regarde avec la sac belle, on récupère les devis là. On achète un brasseur d'air plafonnier qu'on fait installer 200-300 euros. on envoie la facture au Crédit Agricole. On dit, bah voilà, vous respectez pas le droit, voilà, moi je le respecte moi-même.
1: Sur le plafonnement des loyers, ils se vantent d'avoir réussi à mettre un truc de ouf et tout, d'avoir contenu le montant des loyers. Mais en fait, quand tu regardais, il y en avait plein qui étaient au-dessus. Et les procédures, ils étaient compliquées, ça prenait du temps. Enfin, moi je sais, moi j'ai emmené mon propriétaire au tribunal. C'était le premier à se faire condamner à Lyon. Il a fallu 1 an et demi de procédure, ça m'a coûté de l'argent.

0: fait tant de mètres carrés, il date de telle année, il y a 4 chambres, c'est meublé, c'est 1000 max. Là, t'es à 1200, tu rends 200, c'est tout. 15 minutes par dossier, c'est le maximum que ça doit prendre, pas un an et demi, quoi.
1: Des locataires qui sont ici, et encore, hein, il est 17h, donc il y en a qui sont encore au travail. Le groupe de conversation qu'on a créé pour avant de créer Stifo, il y a plus de 80 personnes dessus. Tout le monde a répondu présent, donc c'est vraiment qu'il y a un problème qui est systémique, intrinsèque à votre immeuble, et globalement, qui est partagé par beaucoup de personnes partout dans Lyon et dans la métropole, sur la métropole.
0: C'est aussi ça qui fait qu'on combat les idées d'extrême droite. Quand on arrive à se projeter dans un truc qui est plus positif, même si on y est pas, se dire en fait ouais on aura le droit de faire la grève des loyers, puis en fait quand nos logements il est pourri, bah on aura le droit de se dire je vais faire contrôler et puis on va mettre une amende au propriétaire. D'arriver à se projeter, c'est pas facile tous les jours, mais dans un truc qui est plus enviable que juste toute la merde qu'on nous propose, on pense que c'est utile quoi, même si c'est pas proche, il faut garder ce cap.

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0: En ce mois d'août, les rues sont particulièrement désertes à Lyon et la chaleur est accablante après 5 vagues successives.
1: On a des jeunes, donc des hommes, des femmes de 30, 40, 50 ans qui vont être hospitalisés en réanimation à cause de fièvres qui vont dépasser les 41 degrés.
0: Le cocktail solitude, isolement et canicule peut-il expliquer ce qui semble être une vague de suicide?
2: Du personnel a été réquisitionné en renfort alors que les fortes températures mettent nos organismes à rude épreuve.
3: La pression sur les hôpitaux persiste, les appels dans les SAMU sont en hausse de 80%.
0: Dans la seule journée de dimanche, 3 personnes ont chuté de leur logement à Villeurbanne, Lyon et Givors. 2 sont mortes et une troisième a été hospitalisée dans un état critique.

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0: Minuit décousu, mais c'est que le début de cette 8e saison. On en profite quand même pour faire un big up à Fabien de Locataire Ensemble, à Fatia pour les prises de parole et au CPES des États-Unis pour nous avoir donné leur voix, leur passer leur voix. Bon, j'ai perdu mon verre, mais c'est pas très grave. On se retrouve dès la semaine prochaine, même heure, même endroit. Et d'ici là, vous pouvez écouter toutes nos émissions en podcast sur notre audio blog ou nous écouter en rediff sur les radios camarades, Radio Cause Commune, Radio Vassivière et Radio Kilpik.
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Voilà, vous écoutez toujours Radio Canu, la plus rebelle des radios, où on a écouté à l'instant TG Fakoly avec Je ne veux pas ton pouvoir. Juste avant, il avait Les Ogres de Barbac avec Le Daron, extrait de l'album Comment je suis devenu voyageur. Et encore avant, il y avait Bernard Lavilliers qui nous critiquait cette sale idée de l'identité nationale.

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venez d'entendre Concomat. Avant, c'était Tamité. Et avant, c'était Demi-Portion, Radio Canu, la plus éclectique des radios.

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l'instant, vous venez d'écouter sur le 102.2 Radio Canu Annie El-Khatib avec le Dead Wrong. Auparavant, c'était le titre des Grenoblois des derniers sur le rap avec Cette année-là. Et Clotilde avec Je t'ai voulu et je t'ai bien eu à l'antithèse des 60s. Le tout pour votre plus grand plaisir sur les ondes rebelles du 102.2.

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On a eu la rue d'Alsalskia avec Diraton. Juste avant, il y avait les Nomades Esquetera avec la Java Triste. Et juste après, il y avait Aldebert avec la reprise de Boris Vian. On n'est pas là pour se faire engueuler.

Et sur Radio Canu, vous venez d'entendre Enterini de Fatoumata Diawara, suivi de Cavalierou de Cheval Bijou. Et pour finir, Aller sans retour de Juliette, des gens qui nous chantent, les gens obligés de bouger ou qui bougent par choix. 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

0: Radio Canus en 2-2 FM, nous venons de nous écouter Plastic Man avec la chanson Disconnect.
1: Ensuite, c'était Little Dragon avec le morceau Ritual Union.
2: Et enfin, c'était Don Dolo avec Peng. Et on écoute Radio Canus, la plus rebelle des radios.

Bonsoir, mesdames et messieurs, et bienvenue à Koulou-Koulou. Au Boomtown Café, je vous souhaite de passer une agréable veillée avec mes chansons. Et je vous souhaite surtout, surtout, du succès dans vos amours.

0: C'est Radio Canu, les bandes continuent et on vient de se faire une petite session chanson d'inspiration traditionnelle et populaire. Vous avez pu entendre Malicorne avec la chanson La Semaine, Mes souliers sont rouges avec L'Horloge et enfin Richard Desjardins, Boomtown Café. 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

0: Un petit moment désespéré sur les bandes de Radio Canu, avec Martin Luminet et le titre Monde.
1: Suivi de Bébli avec L'Extinction.
2: Et on a terminé avec le rappeur Virus et le titre Champions League. 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

Vous avez pu écouter dans l'ordre Opaline avec La fille tatouée, Sarah Saphir avec le titre Avant toi, et enfin c'était Neptune et le morceau Stella. Vous êtes bien sur les bandes continues de Radio Canut.